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1: Bonjour à tous, bienvenue, vous écoutez Bruxelles Breakfast sur BX1. Bonjour Fanny.
2: Bonjour Jules.
1: Comment ça va ce matin?
2: Très très bien, merci.
1: Ah,
2: toi
1: ça,
2: aussi?
1: Oui, ça va très très bien. Une petite journée un peu grisounette, mais c'est pas grave.
2: Oui, mais on annonce du soleil pour le week-end.
1: On annonce du soleil pour le week-end. On a de la bonne musique avec Guinsou, Coup Dur et Gala Drago dans la première heure de notre émission. Et puis, côté info, qu'est-ce qu'on va avoir aujourd'hui?
2: Je reçois Isabella Lenarduzzi, elle a réalisé entre autres une étude sur le sexisme au boulot. Elle viendra nous en parler et vous allez l'entendre, les chiffres sont assez édifiants. Et puis l'invité de Michel Gueillère, ce sera Audrey Henry, secrétaire d'État chargée de l'aménagement du territoire, de l'urbanisme, de la propreté publique et de l'énergie.
1: Merci Fanny. Eh bien, il est l'heure pile poil de retrouver le journal de Fanny et Marie Charette.
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1: Bonjour Marie.
3: Bonjour Jules, bonjour à toutes et à tous. En commission mixte intérieur-justice hier, Bernard Quintin, le ministre de l'Intérieur, a été longuement entendu par les députés fédéraux à la Chambre concernant les dernières fusillades liées au trafic de drogue dans la capitale. Il a parlé d'urgence nationale, mais le ministre n'a semble-t-il pas convaincu l'opposition, qu'il a notamment attaqué sur les mesures prises jugées trop limitées. La réaction de Bernard Quintin au micro de Maëlle Arnaud-Dussonne.
4: Mais il faut faire encore plus. Donc je n'ai pas de problème quand l'opposition dit qu'il faut encore faire plus. Mais il faut être correct dans ce qu'on dit. Donc par exemple, les caméras, les 25 millions que j'ai donné de ma provision, c'est quand même 5% de la provision pour la législature, ils ont été versés fin de l'année dernière à toutes les zones de police. Donc il faut maintenant que les zones de police, en fonction de ce qui est déterminé par les communes, par les zones et par les réglementations régionales, mettent en œuvre cela. Donc il faut qu'on ait une vision collective des choses, mais une vision collective, je ne dis pas collectiviste, collective des choses, c'est-à-dire que chacun prenne ses responsabilités.
3: La ministre de la Justice, Annelise Verlinden, était aussi entendue. Parmi les mesures annoncées par la ministre, l'installation de brouilleurs GSM dans la prison de Haren, téléphone utilisé très souvent pour la gestion du narcotrafic de l'intérieur des établissements pénitentiaires. L'installation de ces dispositifs doit avoir lieu dans les prochaines semaines.
2: Et puis dans l'après-midi, c'était au tour du ministre-président bruxellois Boris Dilliez d'être entendu, cette fois devant le Parlement régional.
3: Oui, Boris.

0: Ilias s'est notamment vu reprocher la réduction des subsides alloués à une série d'associations de terrain actives dans la prévention. Le ministre président a rappelé les mesures issues du récent Conseil régional de sécurité CORES, à savoir le renfort de 40 policiers fédéraux, de 20 caméras mobiles de surveillance, ainsi que la désignation d'ici 6 semaines d'un commissaire régional aux drogues. On en reparlera dans notre journal de 8h.
1: À Uccle, attention si vous avez l'habitude de prendre la voiture avenue de Fray.
0: Oui, elle est actuellement fermée à la circulation suite à des risques d'affaissement de chaussée par mesure de sécurité et de précaution. Le tronçon concerné se situe entre le square des Héros et l'avenue du Manoir. Les services techniques communaux et de Bruxelles Mobilité, mettent tout en œuvre pour sécuriser la zone et permettre une réouverture dans les meilleurs délais. Des déviations ont par ailleurs été mises en place. Et puis en football, c'est aujourd'hui que prend fin le mercato estival. On a appris hier que Roméo Aman, ivoirien de 23 ans, en provenance du SK Rapid Vienne, va venir renforcer le milieu de terrain d'Anderlecht. Le club bruxellois a officialisé son arrivée hier. Aman s'est engagé pour 4 saisons. L'Union, elle, recrute l'Argentin Dylan Aquino près du club de Lanús. Son contrat porte jusqu'en juin 2030 avec une option pour une année supplémentaire. L'Union a par ailleurs battu Saint-Tron hier 3-0. Les unionistes sont donc deuxième du championnat derrière leur futur adversaire Charleroi. Et c'est la fin de ce flash. Retour de l'info à 8h.
2: Merci Marie. On vous retrouve donc à 8h, comme vous venez de le dire. On fait un point sur la météo.
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2: Bon, c'est couvert ce matin, ce sera couvert toute la journée, pas trop d'éclaircies prévues. Par contre, il fait meilleur qu'hier, 17 à 19 ce matin, 20 à 24 cet après-midi, selon les secteurs. Un peu de bruine, des averses possibles, mais vous l'avez vu, ça va être épars toute la journée, surtout dans la matinée et avant l'après-midi. Le vent souffle depuis le sud-ouest, donc il éloigne les petits nuages, vergans et tout ça, jusqu'à 50 km/h. Aujourd'hui, en soirée, il fera 20 à 22 degrés. Le trafic, on vient d'en parler. Perturbation donc sur l'avenue de Fray qui est fermée. Vous ne pouvez pas l'emprunter. Il y a aussi, vous allez voir habituellement, Arlois, Béliard, la sortie du tunnel Trône en direction de Béliard pour sortir du Bruxelles. C'est un peu la cata. Et pour l'instant, rien de bien. L'avenue Foncigny est très encombrée aussi. Vous roulez au pas. Soyez attentifs. Et dans le centre-ville, il y a une rue aussi qui est très encombrée. C'est la rue Haute à Bruxelles. Vous êtes par choc contre par choc. Voilà. Dans quelques instants, il sera 7h07. Ce sera l'heure de retrouver Fanny avec la revue de presse.
1: La revue de presse, oui.
2: Et pour l'instant, on écoute Guinsou.

0: C'était Ginsu avec Snow White. Voilà, petite chanson. C'est l'heure de la revue de presse.
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2: Les unes de journaux de ce jeudi 3 septembre sont diverses et variées. Ainsi, à la une de la DH, on épingle le portrait de Julien Moinil dans le cadre de la désignation du commissaire aux drogues. On y lit 11 finalistes, sous-titre 3 jours de travail pour le commissaire aux drogues. Ine Van Wymersch sera comme Julien Moinil, d'ailleurs, dans le jury. L'heureux élu, quant à lui, n'aura pas de voiture de fonction, mais bien 3 jours de télétravail. Il bénéficiera aussi d'un pack mobilité. Retour de l'affaire Mostefa Lotfi à la une de la Libre Belgique. Le MR bloque le financement du logement social à Bruxelles. L'édito y est consacré ainsi que 2 pages complètes. La réélection de Lotfi Mostefa n'est donc pas seulement une affaire andorlectoise. Elle teste la solidité de la coalition ainsi que la capacité de Bruxelles à mettre un terme aux mauvaises pratiques. Le PS bruxellois pourra-t-il le comprendre? C'est la question et la conclusion de l'éditorialiste Dorian de Meus dans la Libre Belgique. La capitale affiche Bar de Wever, dossier sous le bras et titre « Ce que cache le classeur de Barthes, 10 milliards à trouver ». Mais comme c'est du fédéral, on ira un petit peu plus loin du côté des Bruxellois. Mais qui osera s'opposer à Bar de Wever? Le Premier ministre n'est pas ici le défenseur des positions de la NVA, mais celui qui doit se porter garant d'un accord équilibré. Il bénéficie d'une image très favorable dans le monde économique et dans l'opinion, mais cela suffira-t-il à trouver un accord, se demande le journaliste. Bruxellois à la une aussi de l'Écho, Écho donc, Gérald Hibert fait appel pour ses 21 sociétés en faillite. Son avocat Modric Amen a trouvé la faille dans le dossier. Le groupe, qui était propriétaire des magasins de la galerie Louise, entre autres d'ailleurs, rebondit donc. Du côté du soir, on parle canicule, mais cela dépasse bien entendu la zone bruxelloise. N'empêche, le chiffre fait froid dans le dos. La canicule a fait près de 3000 morts en Belgique cet été. La dernière mise à jour des données de Sienzano pointe le terrible bilan humain de l'été meurtrier en Belgique. Un médecin spécialisé y est interrogé. Les fortes chaleurs peuvent aussi dégrader durablement la santé des survivants. Elles ont surtout révélé les failles de notre système. Hôpitaux surchauffés, soignants exposés, centrales 112 et 1733 saturées. Le système de santé, nous dit le médecin, et les soignants ont atteint les limites de ce qu'ils peuvent suppléer. Alors que ces épisodes sont appelés à se répéter, cet été aura montré à quel point la Belgique reste insuffisamment préparée. Tous les détails du dossier sont à lire donc en page 6 du soir.
0: Merci Fanny pour cette revue de presse. Vous recevez Isabelle Lenarduzzi à 7h50.
2: Isabelle Lenarduzzi, en effet, viendra nous parler notamment de cette étude sur le sexisme au boulot.
0: Ok, et puis dans quelques instants, à 7h15, un extrait de Bonsoir Bruxelles, puisque Fabrice Grosfilet recevait Dominique Maric. On va y parler de teint.

0: Tintin, si je ne m'abuse.
1: Oui, du secret de la licorne.
0: Pour l'instant, on va retrouver Coup dur avec cette chanson Bigger Fish in the Sea. Vous écoutez BX1, il est 7h11.

0: Bigger Fish in the Sea, et ils ont un single qui s'appelle, un EP pardon, qui s'appelle The English Want Coudure. Ils sont de Bruxelles, de Strasbourg et d'Anvers. Ce trio a l'avantage d'être donc bruxellois natif, c'est pour ça qu'on le passe. Et si vous ne le saviez pas, on ne passe que de la musique issue de la Fédération Wallonne et Bruxelles sur BX1. Dans quelques instants, eh bien ce sera bonsoir Bruxelles.
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0: On va s'intéresser dans cet extrait au secret de la licorne ce matin. Vous connaissez cet album des aventures de Tintin, évidemment.
4: Oui, le secret de la licorne, forcément, c'est connu. Et c'est dans la collection Les coulisses d'une œuvre. Les éditions Moulinsart racontent

0: J'ai découvert des choses. Au plus on travaille sur un album, au plus on se rend compte que c'est, on va dire sans fin, mais ça y ressemble.
1: Comme
0: en tout
1: quoi,
0: cas.
1: Par exemple ?
0: Eh bien, notamment tout ce qui concernait la généalogie d'Hergé. Parce que s'il y a une sorte de secret de famille avec le capitaine Haddock, qui serait éventuellement le descendant d'un illustre proche du roi Louis XIV, eh bien, Hergé lui-même aurait eu aussi dans sa famille des secrets, des tabous qui étaient liés aussi au milieu aristocratique dans le Brabant wallon. Ben voilà, ça c'est une chose que j'ignorais, et ça prouve à quel point chez Hergé, il n'y a jamais de frontière entre sa vie privée et professionnelle. Le tout est toujours lié, si vous voulez.
2: On parle du secret de la licorne, c'est quand même l'album alors qui est centré en partie sur le capitaine Haddock.
0: Oui.
2: C'est cet album-là qui installe aussi ce personnage du capitaine Haddock.
0: Il est extraordinaire dans cet album. D'ailleurs, il fait l'objet de la couverture. Oui. Sur la couverture, il est l'équivalent de Tintin, et il montre à quel point ce personnage, qui est au départ un alcoolique et complètement dégénéré, finalement devient le meilleur ami de Tintin.
2: Ça l'humanise quelque
0: part. Ça l'humanise beaucoup, et il va s'identifier évidemment à son ancêtre, et d'ailleurs, par la suite, il va se retrouver châtelain à Moulinsart. Donc, on le verra dans les albums suivants, il va s'habiller comme un gentleman, faire de l'équitation, etc.
2: Oui. Et alors, Moulinsart apparaît aussi, c'est la première fois, hein, je pense, que vous expliquez qu'on voit la façade de Moulinsart dans un album de Tintin, c'est dans celui-là. C'est un diptyque, c'est-à-dire qu'on ne peut pas séparer, enfin si on peut séparer, mais c'est quand même conseillé de lire Le secret de la licorne et Le trésor de Rackham le Rouge. C'est le premier diptyque aussi de la série de Tintin.
0: Il y avait déjà eu Cigare du Pharaon et Lotus Bleu, mais la cohérence était moins grande. Ici, vraiment, on a affaire à une sorte de roman graphique assez parfait, vraiment cohérent, et puis après il y aura Les sept boules de cristal, Le temple du soleil, et puis Objectif Lune, et On a marché sur la Lune. Chaque fois des doubles albums qui sont vraiment écrits de main de maître et dessinés évidemment avec brio.
2: Voilà, il y a plein de secrets de fabrication, et notamment pour la couverture. Hergé a fait attendre l'éditeur parce qu'il attendait une maquette pour pouvoir bien dessiner le fameux bateau de la licorne, par exemple.
0: Voilà, parce que ces bateaux-là, c'est pas n'importe quoi, c'est pas un canot. Hein. Donc il fallait vraiment des spécialistes qui l'ont aidé à dessiner de manière aussi brillante tous ces vaisseaux anciens.
3: Voilà. Voilà, c'est un extrait de Bonsoir Bruxelles qu'on retrouve tous les soirs sur BX1 en télé à 17h jusqu'à 19h avec Fabrice Grosfilet. Et voilà, on va faire un petit point. Oui,
4: ça va. Ouais, moi, je voulais rajouter une petite info par rapport au secret de la licorne et au vaisseau dont on vient de parler.
3: Ouais.
4: C'est qu'il y a une réplique ici au port de Bruxelles, tout près de Van Praat.
3: Ah bon ?
4: Une petite réplique. Hein.
3: Ouais, c'est chouette, ça.
4: Ouais. Allez-y, allez voir, visiter.
3: Visitez la ville, si j'ai l'occasion, je vous donnerai aussi des petites infos sur nos statues et les sculptures du pays. Enfin, surtout de la ville. Hop, allez, météo.
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3: Bon, la petite fiche que j'ai faite tout à l'heure me dit que le ciel restera généralement couvert. Il va pleuvoir, hein, je ne vous le cache pas.
4: Ciel va nous tomber sur la tête, tu veux dire.
3: Exactement. Astérix n'est pas là, mais ça va arriver. Ça, c'est une certitude. C'est prévu même aux alentours de 9-10 heures. Il va pleuvoir. 17 à 19 degrés aujourd'hui, ce matin. 24 cet après-midi par certains endroits à Bruxelles. Et puis, un petit vent de sud-ouest concernant la soirée. Ça va peut-être devenir un peu plus sec. Enfin, moi, je compterai pas trop dessus. Ceci dit, le ciel restera nuageux. Et les températures seront clémentes puisque elles iront jusqu'à 22 degrés dans la soirée. On fait un petit point trafic.
4: Oui, c'est vrai qu'il fait doux ce matin si vous devez sortir. Le point trafic, eh ben oui, il y a déjà pas mal d'embouteillages entre tunnel Cinquantenaire et Arlois notamment, avec un trafic bien perturbé déjà. Une vitesse moyenne de 10 km/h et un retard déjà annoncé de 5 minutes. On a également de l'autre côté de la ville, hein, du côté de Kuckelberg, aussi des ralentissements déjà. Au niveau de la basilique et pour aller vers le tunnel à Nicordi, ça coince évidemment en sortie forcément puisqu'on note toujours ces travaux sur la place Sainte-Thelette.
3: Ok, dans un instant on va parler de sport avec vous Fanny et juste avant on va écouter, alors elle, je l'adore, Gala Drago. 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

0: Gala Drago, c'était Council Me. La ville paraît plus belle quand on regarde pas la fenêtre et qu'on écoute ce genre de musique. Ah, je pouvais pas la couper. On est en retard. À 7h30, vous ne raterez pas les titres du journal de 8h avec Fanny. Mais pour l'heure, on retrouve l'info sport.
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0: Après avoir été victime d'un sabotage raciste au championnat du monde en juin, la powerlifteuse belge Sonita Moulou a reçu le soutien de Damso.
2: Oui, c'est une drôle d'histoire et j'avais envie de la partager avec vous. Cette belge Sonita Moulou, donc, elle fait partie des powerlifteuses. Elle est dans la catégorie de plus 84 kilos. Elle est championne du monde en titre dans la catégorie féminine, donc des super lourds.
0: Ok, on parle d'haltérophilie, hein, on est bien d'accord. Hein.
2: Pardon ?
0: On parle d'haltérophilie.
2: Oui,
0: okay,
2: oui, tout à fait. Et donc, elle a été volontairement empêchée de réussir un essai décisif. C'était ici en juin, lors des championnats du monde qui étaient organisés en Lituanie. Donc elle était là pour soulever 334 kilos, donc un poids qui lui aurait permis de battre un record et donc de décrocher un deuxième titre mondial. Donc c'est évidemment intéressant pour la Belge. Et elle a vu son essai invalidé. On n'a pas très bien compris pourquoi, mais en tout cas un pareur, hein, c'est le fameux assistant qui est chargé d'assurer la sécurité des athlètes pendant leurs essais, a délibérément saboté sa tentative. Et donc elle n'a pas pu valider son exploit. Et donc ensuite, l'homme... Parce qu'il est un peu con quand même, excusez-moi. Il l'a reconnu sur les réseaux sociaux avoir agi pour des raisons racistes. Incroyable. Donc lui, il a été suspendu à vie par la fédération lituanienne, donc ça c'est déjà une chose. Il a aussi fait l'objet d'une enquête de la police, mais bien sûr Sonita

0: Mouloud, elle ne voulait pas en rester là. Elle voulait forcément déposer plainte. Ouais. Elle n'avait pas forcément l'argent pour le faire. Et donc, Damso est venu lui proposer son aide assez rapidement, hein, après le mois de juin. Donc, ça s'est passé ici récemment dans les dernières semaines pendant les vacances. Il a déclaré d'ailleurs sur son compte Instagram que l'athlète pouvait le contacter, ce qu'elle a fait. Et donc, elle a été profondément touchée forcément, hein, par l'artiste. Ouais. Parce qu'elle était sous le choc aussi. Et c'est vrai que dans ce genre de cas, ben, on ne sait pas toujours comment réagir. Elle dit, personne n'avait jamais rien fait tel pour moi, et encore moins quelqu'un que je ne connaissais pas, puisqu'ils ne se connaissent pas. Donc, lorsque la police a contacté Sonita pour l'enquête, elle a accepté en même temps l'offre du rapport. Et donc, ça lui permet, eh bien, d'avancer dans cette histoire.
1: Incroyable.
0: Oui, incroyable. Et puis, juste un petit mot pour la troisième fois de l'histoire du basket belge en senior. Les Belgian Cats pourraient aborder demain à Berlin la Coupe du Monde féminine et remporter encore une médaille.
1: Voilà. Bah, c'est formidable ça.
0: Bon, on suivra ça de près, hein. C'est pas aujourd'hui, mais je voudrais quand même les encourager.
1: Bon, alors si jamais vous entendez des propos racistes, il ne faut pas les laisser dire.
0: Oh que non.
1: Et ça me fait penser...
0: On ne devrait même pas parler de ce genre de choses en fait.
1: C'est terrible. Il y a une chanson d'ailleurs qui va suivre qui s'appelle Laissez parler. Et c'est Le Loup qui interprète ceci.

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1: Laissez parler. C'était Le Loup sur BX1. Il est l'heure de retrouver immédiatement les titres avec vous, Fanny.
2: 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La multiplication des fusillades ces derniers jours dans la capitale ne peut être imputée à l'actuel gouvernement bruxellois. C'est comme ça que s'est défendu hier après-midi le ministre président Boris Dilliez devant le Parlement régional. Interrogé en commission des affaires intérieures sur la situation sécuritaire à Bruxelles, Boris Dilliez s'est notamment vu reprocher par le PTB, par la PTB, Françoise De Smet et l'écolo Zakia Katabi, la réduction des subsides alloués à une série d'associations de terrain actives, notamment dans la prévention. Plus de détails dans notre journal de 8h. Et on reviendra aussi dans le journal de 8h de Marie Charette sur l'AIS Anderlechtoise qui refait surface ce matin dans l'actualité. Le conseil communal de Saint-Just-Naude a approuvé hier 2 points visant à mandater des avocats pour introduire des recours contre la région bruxelloise et à se constituer partie civile dans l'affaire des attributions présumées frauduleuses de logements de son agence immobilière sociale. À Uccle, des travaux sont en cours dans le bas de l'avenue de frais pour améliorer la gestion des eaux et lutter contre les inondations. Alors que le chantier devait initialement s'achever fin août, la découverte de cavités sous la chaussée a entraîné la fermeture complète du bas de l'avenue. Et puis du sport, du foot, l'Union l'emporte 0-3 à Saint-Trond et grimpe provisoirement à la 2e place du général lors de cette rencontre de rattrapage hier, comptant pour la 3e journée de Pro League.
1: Un point sur vos conditions de circulation, un petit point sur le trafic et donc sur la STIB et aussi la météo.
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1: La météo, il va pleuvoir aujourd'hui, hein, dès la matinée, là, vers 9h, 10h, il va pleuvoir. Soyez-en certains, prenez vos parapluies, mettez vos cirés si vous êtes à vélo et soyez prudents sur la route, allumez bien vos lumières.

0: parce qu'il fait sombre. Aujourd'hui, vous devez être visible si vous êtes sur les pistes cyclables ou ailleurs, parce qu'il n'y en a pas de partout. Vous le savez si vous êtes cycliste. Donc le ciel restera assez couvert aujourd'hui. Les températures ce matin jusqu'à 19 degrés. Et puis cet après-midi, ça monte. Plus chaud qu'hier, puisqu'on va jusqu'à 24 cet après-midi. De la bruine un peu partout, des averses, on l'a dit. Ça va être humide aujourd'hui, très humide. Et puis ce soir, il va peut-être faire un tout petit peu plus sec, entre 20 et 22 degrés, mais enfin je sortirai quand même avec un petit ciré. Un petit parapluie. Des conditions de trafic. Comment ça se passe, Fanny?
1: Ce sont les ralentissements habituels dans les entrées de Bruxelles qui vous mènent vers la petite ceinture, comme par exemple au niveau du cinquantenaire, et ça bouchonne déjà depuis le tunnel cinquantenaire, dans le tunnel Loye également, avec un petit peu plus de ralentissement à cette heure-ci, à 7h33. Et je regarde combien de... vous avez 5 à 7 minutes de retard. C'est le cas également entre Mézières et Madou, avec un trafic perturbé, une vitesse moyenne de 10 km/h et 7 minutes de retard sur votre circulation. De nouveau, ça bouchonne Simonis vers Porte de Halle, entre Simonis et la rue de Ribeaucourt. Un trafic perturbé, une vitesse moyenne de 10 km/h. Et quand vous allez vers la basilique de Kuckelberg également, avec aussi des ralentissements dans le tunnel à Nicordi. Puis il y a aussi les métros qui s'adaptent pour le mémorial Van Damme de ce week-end, Jules.
0: Oui, absolument. Alors aujourd'hui, les conditions de circulation sur la STIB et la SNCB notamment sont tout à fait parfaites. Il n'y a pas de perturbation. Mais demain, on fera le point. Soyez attentifs, parce qu'il y aura des déviations à cause du mémorial Van Damme. On y sera. Dans un instant, c'est l'info éco du jour et puis le zoom du reporter à suivre.
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0: L'avocat Michael Modric-Amen fait son entrée dans le dossier de la restructuration du groupe immobilier de Gérald Hibert.
1: Oui, c'est une société immobilière bruxelloise bien bien connue. Il faut quand même rappeler peut-être qui est le personnage, ouais. Gérald Hibert. En gros, vous voyez, c'est le Napoléon du Monopoly bruxellois. Il a à la tête d'un portefeuille immobilier colossal, valorisé à l'époque, parce qu'il est en faillite, et c'est bien là dont on va en parler. Il avait à peu près 56 magasins sociétés sur Bruxelles, concentré autour de la Toison d'Or, autour de Louise, etc. Il a plein de magasins. Là, il en avait plus que 21 ici récemment, et donc il a déclaré un vœu de faillite. Tous ces magasins, c'est par exemple, je vous en donne quelques-uns en vrac, comme ça on met un nom aussi sur ce personnage. C'est Cartier, c'est Delvaux, c'est Emporio Armani, H&M, Quick, Hawaiian Pokéball, voilà, on a même le Spirito à Bruxelles. Et donc l'idée, c'est quoi? C'est qu'il a déclaré, il est déclaré en faillite. Et là, l'avocat Modric-Amen, et c'est là qu'il entre en jeu, il a trouvé en fait un moyen de contrer et de contester ces faillites de 21 des sociétés du groupe. Comment? Alors c'est un petit peu technique, évidemment, c'est économique, donc je vais peut-être pas entrer dans les détails, si vous le voulez bien.
0: Parce qu'en gros, s'il se met en faillite, ça veut dire qu'il est pas obligé de rembourser de l'argent qu'il doit, c'est ça?
1: C'est plus en ou gros, ça. C'est ça, ouais. Oui. Et donc c'est pas cool ni pour les banques ni pour qui que ce soit. Et donc lors de l'audience qui s'était tenue devant le tribunal francophone de Bruxelles, donc à la fin du mois de juin, il y a eu cet aveu de faillite. Mais Modric-Amen pense avoir trouvé une faille, c'est-à-dire que pour qu'une faillite soit reconnue, la

0: La société, elle doit être en cessation de paiement et ses crédits doivent être ébranlés, donc vous le disiez, donc ça veut dire impossible de payer. Or, les crédits n'étaient pas ébranlés dans ce cas-ci. Et il en veut pour preuve la présence d'un fonds américain, Revetas, qui était disposé à recapitaliser justement la société avant que les négociations tombent à l'eau. Donc, a priori, ces négociations, elles ont encore eu lieu cet été. Et donc, il va jouer là-dessus pour peut-être, finalement annuler cet aveu de faillite et ces faillites. Bon, évidemment, c'est à suivre. C'est un dossier un petit peu compliqué, mais ça concerne vraiment les Bruxellois. Hein. On est au cœur de Bruxelles, là, et dans les commerces, dans les banques bruxelloises. Et donc, c'est un dossier à lire dans l'Écho. Et je le disais d'ailleurs dans la revue de presse, c'est vraiment la une de l'Écho. Donc, c'est vraiment très intéressant comme dossier.
1: Ouais, c'est un petit malin, Gérald Hibert.
0: Oui.
1: C'est courant. Hein. J'ai déjà remarqué à Bruxelles, ça, des petites faillites. On ne doit plus de sous. Oui. On est content. Bon, mal. Voilà, vous vous ferez votre idée. Le zoom du reporter, c'est maintenant.
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1: On connaît Octobre Rose pour sensibiliser au cancer du sein, mais connaissiez-vous Septembre Turquoise ? Moi non, l'idée ici c'est de sensibiliser au cancer gynécologique, c'est ça ?
0: En effet, 3000 nouveaux cas sont détectés chaque année en Belgique, comme celui de l'endométriose par exemple. Et comme toujours, plus le cancer est détecté tôt, bien plus les chances de survie sont élevées. C'est un reportage d'Alice Dolchevski.
3: Dans les couloirs de l'hôpital Bordet, des ballons turquoises sont suspendus au plafond. Tout au long du mois de septembre, les cancers gynécologiques sont mis en lumière. Maxime Fastré est directeur associé du service de gynécologie obstétrique.
4: On soigne les cancers de l'utérus, les cancers du col de l'utérus, les cancers de l'ovaire et les cancers de la vulve, qui sont les quatre plus fréquents.
3: Des cancers au pronostic varié à détecter le plus tôt possible. Et certains symptômes peuvent alerter.
4: Le cancer de l'endomètre, ça c'est assez facile, ce sont des saignements qui reprennent après la ménopause alors que les règles se sont arrêtées depuis des années. Pour ce qui est du cancer de l'ovaire, c'est beaucoup plus compliqué parce que les symptômes sont très peu spécifiques. C'est des douleurs abdominales, c'est du ballonnement abdominal, une dégradation de l'état général comme on dit en médecine.
3: Ces cancers sont moins connus que le cancer du sein.
4: Le plus fréquent des cancers gynéco-pelviens, qui est le cancer de l'endomètre, c'est 1500. Donc, nouveau diagnostic annuellement en Belgique. Donc, c'est 8 fois moins fréquent que le cancer du sein. C'est probablement pour ça que Septembre turquoise est un peu moins connu qu'Octobre rose.
3: L'objectif de ce mois de septembre est de rappeler l'importance de consulter et, dans le cas du cancer du col de l'utérus, d'utiliser les outils de prévention.
4: J'ai cité la vaccination contre le papillomavirus, j'ai cité le dépistage du cancer du col utérin avec le frottis tous les 5 ans à la recherche d'HPV, donc de papillomavirus. Donc ça, c'est vraiment des choses qui existent, qui sont disponibles, qui sont organisées dorénavant et qui doivent absolument faire l'objet de l'attention de la population et des pouvoirs publics.
3: Si ces mesures étaient appliquées, le cancer du col de l'utérus pourrait d'ailleurs même être totalement éradiqué.
4: C'est vraiment le message clé. Prévention, prévention, prévention.
3: Rappelons aussi que la plupart des cancers gynécologiques concernent plutôt les femmes après la ménopause, mais ils peuvent aussi toucher des femmes plus jeunes.
1: Septembre turquoise, donc. On va suivre avec un point sur votre météo, vos conditions de circulation à Bruxelles dans un instant. Mais d'abord, on va écouter Mandai. Mandai, c'est un quintet bruxellois qui mélange le rock alternatif, post-punk et électro. Blue Mystic Pill sur BX1.

0: c'est frais, c'est du rock, c'est post-punk. Ça me plaît, et ça nous plaît sur BX1 parce que ça vient de la Fédération Wallonie-Bruxelles et on ne vous passe que des musiques issues de la Fédération Wallonie-Bruxelles sur BX1. J'ai failli dire autre chose.
1: C'est des...
0: Je ne sais pas. Allez, on fait un point sur le trafic.
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0: Je ne sais pas ce qu'il y a ce matin, je bafouille. Le ciel restera généralement couvert aujourd'hui, vous allez voir, il va pleuvoir. Vous avez vu comme il fait sombre ici sur la capitale, mais vous n'aurez pas froid. Par contre, 17 à 19 degrés ce matin, 24 cet après-midi, un petit vent, peut-être des rafales jusqu'à 50. Attention les parasols sur les terrasses. Et puis en soirée, le ciel deviendra à nouveau un peu plus sec apparemment, mais il fera quand même jusqu'à 22 degrés. Donc, vous pourrez sortir, boire un petit verre. Après tout, on est jeudi, les soirées commencent, place du Luxembourg. ça sort un petit peu à gauche, à droite. N'hésitez pas, profitez de la ville. On fait un point avec vous, Fanny.
1: Oui.
0: Sur les conditions de circulation à Bruxelles.
1: Oui, bah je regardais déjà sur le rail comment ça se passait, en tout cas sur le réseau STIB, tout va bien. À noter que bien ce week-end, on a le mémorial Van Damme, donc 4 et 5 septembre, et dimanche 6 aussi, et que les métros 1, 2, 5 et 6 seront associés aux lignes 5 et 6. Enfin bref, tout le monde va fonctionner, mais on n'a pas plus de détails pour l'instant. Il faudra suivre peut-être sur l'application de la STIB, et puis sur la route... C'est comme d'habitude, hein.
0: Bah oui, c'est comme d'habitude. Bon, si vous êtes dehors ce matin, qu'il ne pleut pas encore, parce qu'il ne pleut pas encore partout, je vous le dis, n'hésitez pas à aller faire un tour du côté des Marolles, hein, le marché aux puces du jeu de balle. C'est de 7h à 14h. Et puis le marché de l'avenue Jean Palfine aussi, marché général alimentation, produits divers, hein, jusqu'à 13h aujourd'hui. La place Peter Benoît aussi, un marché jusqu'à 13h. Et puis sur le parvis de Saint-Gilles, habituellement... le jeudi aussi, 8h à 14h. Et place Saint-Josse, marché de la place de Saint-Josse à Saint-Josse-Tenode. Petit marché de produits de bouche jusqu'à 13h. Voilà. Et qu'est-ce que je pourrais vous dire d'autre? J'ai aussi des marchés pour cet après-midi, mais je crois pas que j'ai le temps de vous dire ça. On verra tout à l'heure si j'ai un peu de temps pour vous annoncer ces événements qui ponctuent la vie des Bruxellois. À 7h50, c'est-à-dire dans 4 minutes, on reçoit Isabella Lenarduzzi, je l'ai vue, c'est elle qui est arrivée dans
1: Oui, elle est déjà là, elle arrive.
0: Elle
1: je
0: est
1: vais
0: toute,
1: la chercher.
0: Toute souriante, elle a l'air en grande forme aujourd'hui. On va écouter Pia, c'est Dans ma tête sur BX1, c'est Bruxelles Breakfast.

0: C'était Pia sur BX1 de 7h à 9h et elle chantait Dans ma tête. Cette jeune chanteuse, autrice et compositrice belge de pop francophone a été révélée par sa participation à la saison 11 de The Voice Belgique en 2024. Mais on est tout à fait à l'heure aujourd'hui, Fanny.
1: Oui,
0: c'est l'heure
1: arrive.
0: De retrouver l'invité du jour. Aujourd'hui, vous recevez Isabella Lenarduzzi.
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1: Moi, je suis ravie de vous accueillir, Isabella Lenarduzzi, on y arrive. Je rappelle que vous êtes bien connue, hein. Vous êtes une personnalité engagée bruxelloise, mais au-delà, puisque cette étude, elle est quand même consacrée à toute la Belgique. Féministe, on le sait, chef d'entreprise, experte des questions d'égalité de genre. Et c'est pourquoi on vous a invité aujourd'hui, puisque vous avez mené une grande enquête sur le sexisme au boulot avec... On peut le dire quand même, des chiffres assez édifiants. Le premier chiffre, on va commencer par là. Près de 9 femmes sur 10 disent avoir été la cible de propos ou de gestes sexistes sur le lieu de travail. Nous sommes en 2026.
3: C'est ça. Et en fait, on a fait une première étude en 2016. Quand je dis on, en fait, j'ai une double casquette ici au micro. Moi, je suis fondatrice de Jump, qui s'occupe justement de tout ce qui est égalité femmes-hommes, diversité, inclusion, au travail essentiellement. Et puis, depuis 10 ans maintenant, je suis membre du Conseil bruxellois pour l'égalité entre les femmes et les hommes. Et donc, Jump a fait une première étude sur l'état du sexisme en 2016. C'était juste avant MeToo. Et il était vraiment temps de vérifier ce qui avait bougé, en fait, ce qui avait changé. Et donc, on l'a fait. Et le Conseil de l'égalité a trouvé ça tellement intéressant qu'ils ont voulu en faire un avis politique. Parce que notre rôle au sein du Conseil bruxellois, c'est justement d'accompagner, d'épauler les responsables politiques, des administrations, etc., pour justement faire de Bruxelles une véritable ville qui tend vers l'égalité, qui est contre les discriminations. Et c'est vrai ce que vous dites, c'est absolument ahurissant. En fait, mais je dirais que le premier chiffre, c'est quoi ? C'est 98% des femmes, plus de 5000 réponses quand même. Hein.
1: C'est vrai que l'échantillon est important.
3: C'est quand même fondamental. 98% des femmes ont déjà vécu du sexisme et 97% des hommes en ont déjà été témoins. C'est-à-dire, en d'autres termes, que toutes les femmes le vivent En fait, c'est un fil rouge tout au long de la vie des femmes, dans tous les univers, à tous les âges. Ça prend juste des couleurs et des formes différentes. Et en plus, tous les hommes...

0: le savent.
1: Et dans tous les secteurs d'activité.
0: Et dans tous les... Alors, plus on est dans des secteurs ou dans des métiers massivement masculins, et pire c'est.
1: Ouais. Oui, c'est ça. On a d'autres chiffres. Hein, donc, 87% des femmes qui déclarent avoir été la cible de sexisme dans un cadre professionnel. Voilà. Ça, on vient de l'évoquer. Ouais. On parle souvent de formes de blagues, de remarques déplacées. Est-ce que c'est du sexisme banalisé ?
0: Oui, tout à fait. Il y a un terme juridique, mais qui n'est même pas, malheureusement, dans la loi bien-être au travail. Et c'est ça qu'on dénonce. C'est le sexisme ordinaire. C'est-à-dire ce qui nous paraît en fait finalement anodin.
1: Par exemple, ça pourrait
0: mais
1: être quoi ?
0: Par exemple, justement, les petites blagues sur les blondes qu'on fait au bureau, le fait qu'on va vous demander de prendre des notes parce que quand même les femmes sont plus précises quand elles prennent des notes, le fait qu'on va vous ramener à votre maternité en disant mais il est 6 heures du soir, qui s'occupe de tes enfants ? Alors, ça pourrait être bienveillant et de temps en temps ça l'est, mais en fait, c'est le genre de remarque... qui vous remet à votre place de femme. Ouais. Donc en fait, surtout, les femmes, elles sont sexualisées, un harcèlement sexuel par rapport au harcèlement moral, c'est ça, c'est donc la sexualisation des femmes, et c'est aussi c'est vraiment ça, c'est des remarques pour vous remettre à votre place de femme, c'est-à-dire mère, celle qui va assurer le bien-être du foyer, etc. Ça n'a rien à voir avec le milieu professionnel. Ça vous décrit, ça vous dévalorise et alors on n'y pense pas, mais ça a beaucoup d'impact et sur la santé des femmes, on va en revenir parce que c'est vraiment fondamental, mais aussi sur leur potentiel de progression, sur la façon dont elles ont envie, dont elles se perçoivent au sein du milieu du travail. On dit souvent oui, mais il n'y a pas de candidate pour tel poste, pour les promotions, etc. Mais en fait, il y a beaucoup d'auto-sabotage, je dirais, parce qu'on dit mais attends, mais moi je suis pas kamikaze, j'ai pas envie d'être dans un milieu où on me décrédibilise tout le temps.
1: Et ça veut dire que justement, si les hommes, enfin en tout cas le monde professionnel apprenait à justement ne pas parler de cette façon aux femmes, elles évolueraient mieux ?
0: Bah, c'est évident.
1: Ouais.
0: Comment est-ce qu'on peut imaginer que la moitié de la population qui est en moyenne plus diplômée que l'autre, donc les femmes sont en moyenne plus diplômées que les hommes, et cet écart ne fait qu'augmenter. Comment est-ce qu'on peut imaginer qu'en traitant de façon discriminante, irrespectueuse, globalement les femmes par rapport aux hommes au travail, que automatiquement elles donnent, elles soient aussi motivées, elles soient aussi engagées, et qu'elles donnent le meilleur d'elles-mêmes. Mais non, évidemment, c'est très difficile. Et d'ailleurs, on voit sur la santé des femmes. Donc, le sexisme attaque la santé des femmes. Vous savez que 70% de toutes les maladies psychiques, les burn-out, les épuisements professionnels, les dépressions, etc. Donc, je parle là vraiment des maladies de plus de 6 mois, des maladies de longue durée. Eh bien, ce sont les femmes. Pourquoi ? Pas parce qu'elles sont plus fragiles, mais parce qu'elles ont une autre vie. Oui. Parce qu'elles ont une autre vie tout au long de leur vie. Et que le milieu du travail, à partir du moment où il ne reconnaît pas le sexisme comme étant un risque potentiellement professionnel, eh bien donc, on invisibilise ce qu'elles vivent.
1: Oui.
0: Et si on invisibilise, on en prend plein la figure tout le temps, tout le temps, tout le temps. Si jamais on dit quelque chose, trois quarts ne signalent jamais rien.
1: Et c'est ça, j'allais dire, il y a ça aussi, c'est que c'est passé sous silence, elles ne le disent pas. Parce qu'elles en sont conscientes quand même.
0: Alors,
1: ou parfois on n'en est pas consciente.
0: Grâce à MeToo, on en est de plus en plus consciente. Étant donné qu'il n'y a quasiment aucune formation donnée sur le lieu de travail, on n'arrive pas vraiment bien à déterminer ce qui relève du sexisme ordinaire, ce qui relève du harcèlement moral basé sur le genre, ce qui relève du harcèlement sexuel, voire pire, agression sexuelle, que malheureusement notre code pénal appelle attaque à l'intégrité sexuelle. Voilà. Bref, c'est une agression sexuelle.
1: Le nouveau code pénal aussi.
0: Oui, absolument. Ouais. C'est physique, quoi. Enfin, ça veut dire qu'on va vous toucher les seins, qu'on va vous mettre dans un coin pour vous embrasser de force.
1: Ah oui.
0: On va vous toucher
1: et
0: les fesses.
1: Ça existe.
0: Mais ça existe encore tout le temps. Donc,
1: les femmes ont témoigné.
0: Et là, sur ces agressions-là, plus on est fragile sur le marché du travail, c'est-à-dire plus on a des emplois qui ne sont pas des CDI ou quand on n'a pas tous les papiers en règle, etc., plus on est sujette, évidemment, parce que à ces rapports de pouvoir. Parce qu'en fait, le sexisme, c'est un rapport de pouvoir. Et nous, ce qu'on conseille, ce qu'on dit, c'est que attention, il faut politiser le sexisme.
1: Voilà.
0: À Bruxelles et en Belgique en général, le racisme est reconnu. Il y a une loi.

0: lois spécifiques pour ça. Et le racisme, c'est justement reconnaître qu'en fait, il y a des jeux de pouvoir. Mais du côté sexisme, alors que c'est vraiment la base de toutes les discriminations, je ne veux pas faire de hiérarchie entre discriminations, mais ça, elle est structurante sur toutes les discriminations. Là, par contre, on ne reconnaît pas. Il y a ça dans aucun texte de loi.
1: Isabella, il nous reste une grosse minute. On va peut-être conclure tout doucement. Quel est l'avis du Conseil, justement, et qu'est-ce que cette étude permet aujourd'hui? Et qu'est-ce que vous espérez pour le futur? Ça fait
0: l'étude
1: un peu beaucoup.
0: L'étude permet de factualiser. C'est un phénomène massif, structurel, présent absolument partout, à tous les âges, dans tous les métiers. Mmh. Il faut donc s'en emparer. Si on ne met pas ça dans la loi, si on ne parle pas de sexisme en général, mais au travail, automatiquement, c'est comme s'il n'existait pas. Donc, ce n'est pas normé. Donc, il faut que les femmes puissent reconnaître qu'elles subissent du sexisme. Il faut qu'elles aient les outils pour signaler. Et quand elles signalent, il faut qu'elles soient protégées.
1: Mmh. Il y a des médiateurs, hein, je pense, au sein des sociétés en général.
0: Mais qui ne sont pas du tout formés aux discriminations systémiques, c'est-à-dire le sexisme ou le racisme. Voilà. Ils traitent ça comme étant des conflits interpersonnels. Mais enfin, ça va, c'est n'importe quoi.
1: Et c'est là où il y a tout le travail à faire. On l'a bien compris, grâce
0: Absolument.
1: À vous. Merci beaucoup Isabella Lenarduzzi de Jump. Hein. Vous êtes la fondatrice de Jump, autrice de cette étude et membre donc du bureau du Conseil bruxellois de l'égalité entre les femmes et les hommes. Merci d'être venue nous parler de cette enquête. À tout bientôt.
2: Et restez avec nous à 8h, c'est le journal de la rédaction avec Marie Charette.
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2: Il est 8h passé de quelques secondes, c'est le moment de retrouver Marie Charette. Bonjour Marie Charette.
6: Bonjour Jules.
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6: Bonjour à toutes et à tous. Longue audition hier des ministres de la Justice et de l'Intérieur en commission mixte concernant les violences liées au trafic de drogue. Plusieurs annonces ont été faites, notamment l'installation de brouilleurs GSM dans la prison de Haren. Mais les mesures communiquées par Bernard Quintin n'ont pas convaincu l'opposition. Nous l'entendrons. Boris Dillias était quant à lui entendu au Parlement régional dans l'après-midi. Il a rappelé l'arrivée d'un commissaire aux drogues d'ici 6 semaines. Un nouveau poste dont Valentine Rolus vous précisera les contours dans ce journal. Et puis à Saint-Josse, le conseil communal a décidé de se constituer partie civile dans l'affaire des attributions présumées frauduleuses de logements de son agence immobilière sociale. La commune va également introduire des recours contre la région bruxelloise. Explication dans cette édition. Comme je disais à l'instant, Bernard Quintin, le ministre de l'Intérieur, a été entendu hier par les députés fédéraux à la Chambre sur les dernières fusillades liées au trafic de drogue dans la capitale. Contrairement aux échanges tendus entre partis ces derniers jours, le gouvernement a adopté une posture d'apaisement. Mais le ministre n'a, semble-t-il, pas convaincu l'opposition qu'il a notamment attaqué sur les mesures prises, jugées trop limitées. La réaction de Bernard Quintin au micro de Maëlle Arnaud-Dusson.
7: Mais il faut faire encore plus. Donc je n'ai pas de problème quand l'opposition dit qu'il faut encore faire plus. Mais il faut être correct dans ce qu'on dit. Donc par exemple, les caméras, les 25 millions que j'ai donnés de ma provision, c'est quand même 5% de la provision pour la législature, ils ont été versés fin de l'année dernière à toutes les zones de police. Donc il faut maintenant que les zones de police, en fonction de ce qui est déterminé par les communes, par les zones et par les réglementations régionales,

0: mettent en œuvre cela. Donc il faut qu'on ait une vision collective des choses, mais une vision collective, je ne dis pas collectiviste, collective des choses, c'est-à-dire que chacun prend ses responsabilités.
1: La ministre de la Justice, Annelise Vörlinden, était aussi entendue. Parmi les mesures défendues par la ministre, l'installation de brouilleurs GSM dans la prison de Haren.
2: En tout cas, dans l'aile qui abrite les détenus les plus dangereux. Il devrait être testé la semaine prochaine. Réaction de Raoul Edebo, invité de Bonsoir Bruxelles hier. Cela aurait dû être fait il y a longtemps. On l'écoute.
3: Imaginez, donc, le procureur du roi, M. Moinil, a demandé il y a 18 mois des brouilleurs de GSM, parce qu'il dit, en fait, tous les trafics de drogue sont en train de se contrôler à partir d'où ? À partir des prisons. Donc il demande des moyens. 18 mois plus tard, qu'est-ce qu'on lui annonce ? On vous promet qu'éventuellement, on va en acheter dans le futur. Mais c'est quand même fou. Donc on désarme la justice à ce point-là. On les met en prison, et là, le deal continue. Vraiment, c'est pas sérieux, quoi. Donc écoutons un petit peu des hommes de terrain, comme le procureur M. Moinil, et arrêtons des grandes déclarations, parce que vous m'avez posé la question ce matin, ce qui est énervant aussi en commission, c'est les grandes déclarations, hein, M. Quintin, la sécurité est importante, et puis sur le terrain, on n'en fout pas une.
2: Et puis dans l'après-midi, c'était au tour du ministre président bruxellois Boris Dillias d'être entendu, cette fois devant le Parlement régional en commission des affaires intérieures, avec un point d'attention, la création du poste de commissaire aux drogues, Valentine Relus.
4: 11 finalistes ont été désignés, le ou la lauréate devrait être nommée d'ici fin octobre. Le commissaire régional n'est pas un commissaire au sens policier du terme, il ne s'agit pas d'un super flic, ce sera un représentant de la région bruxelloise travaillant au sein de Save Brussels. Son rôle, faire le lien entre des politiques et administrations qui ne travaillent pas naturellement ensemble sur les questions de criminalité organisée. Concrètement, le commissaire va par exemple définir une stratégie régionale de gestion des hotspots. Il devra aussi superviser les fermetures de commerces problématiques qui blanchissent l'argent du trafic. Enfin, il devra veiller à la cohérence entre actions répressives et prise en charge sociale, en lien avec les acteurs sociaux publics, les communes, les CPAS et le monde associatif. La région prévient, à ce poste, il faut une personne ayant une forte capacité de résistance à la pression. Pour le désigner, les 11 finalistes passeront en entretien devant une commission composée entre autres du ministre président bruxellois et du procureur du roi de Bruxelles.
2: Mais ce futur poste ne fait pas l'unanimité auprès des bourgmestres.
4: Dans un article paru ce matin dans la dernière heure, plusieurs bourgmestres bruxellois s'interrogent. Quelle est la plus-value de ce futur commissaire par rapport au rôle déjà joué par les zones de police et les communes? Jean Spinette, le bourgmestre de Saint-Gilles, fortement touché récemment par les fusillades, craint, je cite, que ce poste fasse un peu gadget. Et puis un autre sujet qui fait tiquer certains, ils n'ont pas été associés au processus de sélection de ce commissaire. Benoît Sérex, bourgmestre de Woluwe-Saint-Pierre, s'en étonne. Jamais un projet de texte n'a été soumis en conférence des bourgmestres.
2: Merci beaucoup Valentine.
1: Dans le reste de l'actualité, nouveauté chez Bpost, Marie, l'entreprise privilégie désormais la livraison dans ses propres distributeurs automatiques de colis.
2: Une décision qui inquiète les libraires et les commerces qui font office de point relais, car cette activité représente une part importante de leurs revenus. Écoutez Xavier Deville, le président de la Fédération des libraires indépendants, au micro de Claire Vermeulen.
5: Ça fait des années qu'on travaille avec Bpost en partenariat. On a toujours travaillé de façon collaborative. Et aujourd'hui, c'est un peu un coup de couteau dans le dos qui nous tire en mettant ces Bbox, en ne nous prévenant pas. Et pour beaucoup de points de vente aujourd'hui, ça représente quand même plusieurs centaines, voire milliers d'euros de rentrée de ces colis dans les points de vente. Et ça fait partie du business model, quoi. Et donc, du jour au lendemain, on vous annonce que votre business model s'écroule et que vous devez trouver autre chose.
2: On part maintenant à Saint-Josse. Le conseil communal a approuvé hier soir deux points visant à introduire des recours contre la région bruxelloise et à se constituer partie civile dans l'affaire des AIS, Maël Ardusson.
6: Ouais, le premier point porte sur la région qui refuse d'approuver les comptes annuels de l'AIS datant de 2024. Un avocat sera donc mandaté pour introduire un recours devant le conseil d'État, car pour le bourgmestre Emir Kir, cette procédure cache une véritable volonté, je cite, d'asphyxier la commune. Il assure que la région avait présenté les derniers éléments à régler comme de simples points d'intention qui pouvaient être reportés dans les comptes 2025 ou 2026, loin donc d'imaginer les blocages que ça engendre aujourd'hui. Car ce refus empêche la commune d'approuver son budget de cette année et par la même occasion lui retire son accès aux financements régionaux. Deuxième point concerné, il s'agit de l'agence immobilière sociale déclarée en faillite en novembre 2025. La région a porté plainte, notamment pour des soupçons de fraude et d'irrégularité dans l'attribution de logements, des soupçons donc de favoritisme. La commune a décidé de se porter partie civile, voulant défendre son intérêt et celui de ses habitants. Cette démarche devrait permettre aussi à Saint-Josse de consulter le dossier.

0: judiciaire constitué par le parquet et l'audit complet de l'AIS, document que la région avait refusé de lui transmettre dans le cadre de l'enquête. Reste tout de même à noter que la majorité et l'opposition sont restées très divisées sur les points évoqués. Écolo s'est par exemple interrogé sur l'intérêt de ces recours, vu le manque d'éléments factuels étayant les dires du bourgmestre.
1: Merci beaucoup Maëlle pour toutes ces explications directes. À Uccle, attention si vous avez l'habitude de prendre la voiture avenue de Fray, elle est actuellement fermée à la circulation suite à des risques d'affaissement de chaussée. Le tronçon concerné se situe entre le square des Héros et l'avenue du Manoir. Les services techniques communaux et de Bruxelles Mobilité mettent tout en œuvre pour sécuriser la zone et permettre une réouverture dans les meilleurs délais. Des déviations ont par ailleurs été mises en place. Un tout nouveau projet d'extension du Woluwe Shopping doit être présenté par le propriétaire néerlandais du centre commercial Aux Riverains. On l'apprend dans l'Écho ce matin. Une version revue et corrigée du projet d'extension qui avait été recalé il y a 3 ans, sans la partie logement prévue initialement. Plus question non plus de creuser pour créer un parking en sous-sol. La dernière mouture prévoit de donner un coup de jeune aux façades historiques inaugurées il y a bientôt 60 ans. En attendant cette extension, une rénovation intérieure est déjà prévu début d'année prochaine.
2: Un appel à candidature a été lancé pour le projet de piscine en plein air sur le site des abattoirs.
1: L'objectif étant de construire 3 bassins sur le toit du bâtiment manufacture. Pour réaliser le projet attendu depuis 2021, le public se tourne maintenant vers le privé via une procédure spécifique. Explication avec Gilles Delforge, directeur de la société d'aménagement urbain aux manettes de la procédure. Il s'exprime au micro de Charlotte Verbruggen.
3: On se tourne de plus en plus vers des systèmes qu'on, dans le jargon, on appelle DBFMO. Alors c'est un jargon anglophone que je vais directement vous traduire en français. C'est la logique qu'un partenaire privé va venir concevoir, construire, financer aussi la construction et puis assurer la maintenance. On sait que ça coûte très cher pour une piscine, et ensuite exploiter l'infrastructure de piscine, ce qui fait que quelque part le public n'est plus amené à devoir le faire. Et donc ce type de procédure, il est fort usité en Flandre notamment. On va avoir une configuration assez unique, on va être sur le toit d'un bâtiment existant, très haut, on le voit ici derrière moi. La vue, elle va être assez imprenable sur Bruxelles, et donc rien que pour ça, on pense qu'on va avoir des marques d'intérêt très importantes.
1: Le marché doit être attribué en 2028 et la mise en service est visée à l'horizon 2030. Et puis on termine par du football. C'est aujourd'hui que prend fin le mercato estival. On a appris hier que Roméo Hamann, ivoirien de 23 ans, provenance du SK Rapid Vienne, va venir renforcer le milieu de terrain d'Anderlecht. Le club bruxellois a officialisé son arrivée donc hier. Hamann s'est engagé pour 4 saisons. L'Union, elle recrute l'Argentin Dylan Aquino auprès du club de Lanús. Son contrat porte jusque juin 2030 avec une option pour une année supplémentaire. L'Union qui a battu Saint-Tron hier 3-0. Les unionistes sont donc maintenant deuxième du championnat derrière leur futur adversaire Charleroi.
4: Merci Marie. On vous retrouve à 9h pour l'info à nouveau. Et puis bien nous, on va continuer avec un petit point sur l'information, et sur l'information trafic, l'information météo et plein d'autres choses.
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4: Le ciel restera généralement chargé aujourd'hui, couvert avec de la pluie potentiellement entre 9h et midi. Ça, c'est une quasi-certitude, de 17 à 19 degrés aujourd'hui en matinée et puis jusqu'à 24 cet après-midi. De la brune, des averses, hein, je vous l'ai dit, sont possibles toute la matinée. Peut-être cet après-midi aussi, ce soir, vous le savez, comme c'est parfois, il pleut à Drogenbos et il ne pleut pas à Forêt. C'est étrange, mais c'est comme ça ici. Si vous avez des infos, n'hésitez pas. La semaine prochaine, on va essayer de mettre en place un petit WhatsApp. Vous pourrez nous envoyer des messages et communiquer avec nous. On sera ravis de communiquer aussi avec vous. Du vent. Et puis ce soir, 20 à 22 degrés pour les sorties du jeudi, comme vous disiez tout à l'heure. Fanny, on fait un point sur le trafic.
2: On aime bien le jeudi. Bah oui. Alors, ça bouchonne encore un petit peu entre le tunnel Anicordi, Charles Quint et tunnel Arlois. Trafic perturbé avec une moyenne de 20 km. Heure et plus ou moins 10 minutes de retard sur votre circulation. Toujours ces travaux Sainte-Thelette, ça ne change pas. Et puis donc de l'autre côté, rue de la Loi, ça bouchonne encore et ça bouchonne même un petit peu plus du côté de Flandre-Bruxelles vers Émézère avec un trafic perturbé aussi avec une vitesse moyenne de 20 km/h. Il se passe tellement de choses qu'on ne sait plus regarder.
4: Oui, toute la moitié.

0: quartier nord de la petite ceinture est bouché.
1: Oui, c'est ça. J'agrandis ma carte. Oui, c'est compliqué un peu partout. C'est jeudi.
0: N'hésitez pas cet après-midi à aller sur les petits marchés. Je vous avais promis que je vous ferai un petit point là-dessus rapide. Le marché du square du Vieux Tilleul à XL est ouvert jusqu'à 20h30 aujourd'hui. Le marché Boundal à XL aussi jusqu'à 19h. Le marché des saveurs de Tomberg à Wolu et Saint-Lambert, 15h-20h. Le marché gourmet du Sablon, ou marché axé sur la gastronomie haut de gamme et les apéritifs chics. Bon, ça m'intéresse, sauf que c'est trop tard pour moi. 16h à 23h, marché du Parvis de Saint-Gilles, évidemment aussi aujourd'hui, alimentation générale, de nombreux food trucks, des terrasses animées, bref, Saint-Gilles, comme on l'aime. Dans un instant, Michel Gaillère va recevoir son invité qui est,
1: Audrey Henry, secrétaire d'État.
0: C'est juste après ça.
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0: Michel Gaillère, bonjour. Vous recevez aujourd'hui Audrey Henry.
4: Bonjour Jules, bonjour Audrey Henry.
5: Bonjour.
4: Secrétaire d'État au gouvernement bruxellois, en charge de la propreté, de l'urbanisme, membre du MR. C'est la rentrée aujourd'hui pour votre gouvernement, sur fond de conseil régional de sécurité, de caisse vide. Est-ce qu'il va d'ailleurs y avoir des marches pour des politiques nouvelles dans cette année académique qui débute, ou bien ce sera tout focus sur l'équilibre budgétaire?
5: Alors la trajectoire reste celle qu'elle a été fixée, donc c'est-à-dire retour à l'équilibre budgétaire en 2029. Après les discussions budgétaires, voilà, vont vraiment commencer dans les semaines à venir, mais l'objectif reste celui-là.
4: Est-ce que ça ne bloque pas toute une série de politiques? Hier, Boris Villiez s'était interrogé au Parlement, l'opposition lui reproche de ne pas faire suffisamment de prévention en matière de lutte contre les assuétudes et d'insécurité, et souvent l'argument qui revient c'est oui mais on n'a plus les moyens. Les associations disent d'ailleurs que leurs moyens sont réduits. C'est idéologique ou c'est une question de moyens?
5: Alors écoutez, tout n'est pas toujours question de moyens, mais aussi de l'efficacité qui est donnée avec les moyens disponibles. Pendant des années, il y a eu, ou alors évidemment l'opposition qui était au pouvoir à ce moment-là, estime elle-même qu'elle n'a pas donné pendant les 5 et 10 dernières années assez en matière de prévention. Mais les résultats, on le voit aujourd'hui, n'ont pas forcément été à la hauteur de ce qui était attendu. Donc je pense qu'il faut savoir recentrer aussi les moyens disponibles pour avoir les meilleurs résultats possibles en matière de prévention.
4: Parmi les dossiers dont on va sans doute parler au gouvernement bruxellois, on l'apprend en lisant la Libre Belgique d'aujourd'hui, les subsides à la SLRB, le logement régional bruxellois, selon le quotidien, ils sont bloqués par votre parti. Vous confirmez pourquoi?
5: Écoutez, l'encre des recommandations de la Commission n'est même pas encore sèche que effectivement Monsieur Lotfi Mostafa est renommé à la tête du foyer anderlechtois. Le message n'est pas bon. Il y avait besoin aussi d'apaisement dans ce dossier et il aurait été judicieux de sa part de faire un pas de côté pour montrer. Il est difficile de faire semblant de rien et de dire qu'on continue à investir dans le logement social alors qu'un personnage si controversé reste à la tête du foyer anderlechtois.
4: Et donc vous demandez quoi, Ahmed Laouège de pousser son poulain vers la sortie? Parce qu'apparemment, c'est Ahmed Laouège, votre collègue, qui protège l'élu anderlechtois.
5: Écoutez, en tout cas, je l'encourage à jouer de l'apaisement dans ce dossier et de comprendre aussi qu'il y a le temps judiciaire, le temps politique. Mais en attendant, je trouve qu'il aurait été intelligent de jouer l'apaisement. Et encore une fois, je trouve que le signal donné n'est vraiment pas le bon.
4: D'après le quotidien La Libre Belgique, c'est Georges-Louis Boucher lui-même qui s'investit dans le dossier. Il est présent, vous collaborez beaucoup avec Georges-Louis Boucher. C'est lui qui donne la ligne des ministres MR à Bruxelles.
5: Les lignes sont concertées en interne au sein du parti. Et donc, évidemment, le gouvernement... En tout cas, les membres du MR, du gouvernement.

0: Réunion à 10h et ça s'annonce quand même chargé, tendu, c'est le genre de dossier sur lesquels des portes peuvent claquer.
1: Écoutez, il y a toujours dans la vie d'un gouvernement des dossiers qui créent des tensions. Vous l'avez dit vous-même, on va aussi commencer les discussions budgétaires. Ce ne sont pas des discussions faciles. Jusqu'à présent, ce gouvernement a montré une maturité. En quelques mois, c'est près de 3000 dossiers qui ont été tranchés au sein de ce gouvernement. Et donc moi, je préfère retenir ça. Et si on fait face à des difficultés, eh bien, ensemble, nous les surmonterons. Parce que c'est effectivement un engagement collectif que nous avons pris en face des Bruxellois et Bruxelloises.
0: Un autre dossier qui, quelque part, est aussi une question de logement, c'est l'avenir de la friche Joseph Haye. Il y a une enquête publique qui est en cours, alors que normalement tout était gelé pour 18 mois. C'est ce qui résultait de différentes actions en justice. Vous défendez quoi, vous qui êtes en charge de l'urbanisme ?
1: Mais vous faites très bien de le dire. Je suis en charge de l'urbanisme. Je suis scarbécoise aussi. Je suis concernée au premier chef par la friche Josapha. Mais de nouveau, il y a le temps de l'instruction administrative et le temps d'une décision politique. Dans la DPR, donc dans la déclaration de politique régionale, on dit qu'il y a un gel pendant 18 mois et que le gouvernement prendra une décision. Mais pour pouvoir prendre une décision, il faut qu'il puisse être en état de prendre cette décision. Et c'est-à-dire que le dossier doit être correctement instruit. C'est aussi mon rôle de faire respecter les procédures. Je ne peux pas dire à mon administration, vous stoppez tout, vous laissez les délais devenir caducs et donc le demandeur perdre aussi ses droits dans une procédure et devoir peut-être tout recommencer à zéro, parce qu'il y a des décisions politiques, il y a des discussions politiques sur un sujet. Donc ici, il n'y aura pas de délivrance de permis, rien ne sera fait avant ces 18 mois, mais il faut quand même faire respecter la procédure et donc s'il y a des actes d'instruction et des enquêtes qui doivent avoir lieu, c'est normal qu'elles aient lieu.
0: Et vous, Audrey Henry, élu MR, vous défendez quoi ? Qu'on construise des logements ou qu'on maintienne la friche en l'état ?
1: Écoutez, le MR Scarbec s'est toujours positionné pour la défense de la friche. Maintenant, comme je vous l'ai dit, je suis aussi secrétaire d'État à l'urbanisme. Je fais respecter les procédures et il y aura une décision du gouvernement bruxellois sur le dossier. Et à ce moment-là, je me ferai respecter la décision du gouvernement bruxellois.
0: Il faudra bien 18 mois pour mettre le MR et les socialistes d'accord, parce qu'eux disent qu'on a besoin de logements à Bruxelles et que bah, si on veut que les gens puissent devenir propriétaires ou simplement habiter dans la capitale, il faut à un moment donné construire plus de logements.
1: Mais écoutez, nous ne sommes plus que deux dans ce gouvernement, donc il faudra...
0: Également que mettre pas les ravi autres non plus, parties. Qu'on rase une friche, qu'on bétonne. Dans le nouveau projet, il y a une école, mais il y a aussi un parking. Tout ça, c'est de nature à tendre les relations entre collègues.
1: Ça fait partie des dossiers qui n'ont pas été tranchés lors du conclave et qui seront donc tranchés au sein de la vie de ce gouvernement.
0: Et qui coûteront beaucoup d'argent. D'ailleurs, c'est de l'argent. Vous pensez que si on construit encore du logement massivement en région bruxelloise, ça a souvent été un des objectifs affichés, on arrivera à l'équilibre à 2029 ou bien on va devoir sortir certaines dépenses en les considérant comme des investissements, même si on sait que ça met souvent très longtemps avant de rapporter.
1: Écoutez, ce dossier, construire ou ne pas construire, coûtera de l'argent à la région bruxelloise.
0: C'est-à-dire ?
1: Quand vous avez des procédures qui sont si engagées, évidemment, renoncer au dernier moment à des procédures en cours a un coût aussi. Ne serait-ce que de tous les fonctionnaires qui ont travaillé aussi sur ce dossier pendant des dizaines d'années.
0: Il y a eu un conseil communal à Forêt, il y a des riverains qui se sont mobilisés. Ils ne voient pas d'un bon œil qu'on construise un stade de football pour le club de l'Union Saint-Gilloise. On sait, leur stade est trop petit, il est classé. Il y a une procédure d'ailleurs patrimoniale qui a été exposée. Voilà, bon, tout ça bouge, mais eux veulent construire, l'Union Saint-Gilloise veut construire un stade au BEMT. Vous soutenez activement ça ou vous comprenez les riverains qui disent mais on a besoin d'espaces verts, on a besoin aussi des infrastructures sportives pour nos jeunes qui sont là-bas?
1: Bien sûr, je comprends l'inquiétude des riverains et surtout en matière de mobilité. Je pense qu'il faut faire en effet très attention dans la manière dont le projet va être construit. Et donc justement, quand il y a une procédure en cours, c'est l'occasion aussi pour les riverains, pour les citoyens de s'exprimer. Il faut en tenir compte. On verra quels seront les avis qui seront rendus, les enquêtes d'incidence et tous les éléments de procédure qui doivent encore avoir lieu dans ce dossier. Et tout ça sera analysé et évidemment pris en compte avant une délivrance ou non d'un permis. Mais donc, il n'y a pas une décision qui était fixée à l'avance. Il y a une procédure qui est en cours. Une décision tombera à ce moment-là et nous verrons laquelle sera. Maintenant, il faut trouver aussi un équilibre. On sait que la région de Bruxelles-Capitale est quand même déjà densément construite, mais elle doit aussi pouvoir continuer à se développer. Et donc, il faut aussi avoir des projets ambitieux dans notre région et trouver un équilibre entre la préservation des espaces verts, mais également des projets ambitieux.
0: Oui, parce qu'on parlait de la friche Joseph Haye il y a un instant. Alors, il y a certaines zones qu'on préserverait parce que leur dit, ah ben là, on a besoin de nature. Et puis, au BEMT, non, on n'en aurait pas besoin. On peut construire un stade qui amènera des milliers de personnes, qui fera du bruit, dans lequel il y aura des compétitions, parfois même des concerts, etc.
1: Bah écoutez, il y a plusieurs choses. C'est que déjà, nous avons un plan régional d'affectation du sol. Donc, il faut voir déjà quelle est l'attribution qui est donnée, l'affectation qui est donnée à un sol au moment.

0: moment où on commence un projet. Et puis, il faut voir aussi, est-ce que ce sol a déjà été bâti ou n'a pas été bâti? On le sait que sur les terrains du Belt, il y a déjà des terrains de sport. Et donc, il y a une certaine logique aussi à préserver à ce moment-là, à cet endroit-là, en tout cas, une affectation sportive.
1: Et donc, si je vous comprends bien, Audrey Henry, vous êtes plutôt pour préserver la friche Josaphat et construire sur le même. Ça, c'est la position de votre parti, l'EMR.
0: Écoutez, la friche Josaphat est pour l'instant non construite. Et en tout cas, il y a, je pense, un intérêt à préserver une certaine biodiversité qu'il y a présent sur le site. Après, je sais également que nous avons besoin de logements dans la région. Je suis la première aussi à défendre le fait que nous devons pouvoir répondre à ce besoin de logements et aussi à des prix abordables. Et comme je vous l'ai dit, il faut aussi trouver un équilibre avec, à un moment, un besoin en équipement et des projets ambitieux qui montrent que cette région avance et se développe.
1: Une bonne nouvelle quand même, hein, cette semaine, la reprise du site Audiforêt, c'est d'ailleurs pas très loin du BEMT. C'est le ministre de l'Économie, hein, votre collègue Laurent Hublet, désengagé, qui s'est positionné là-dessus. Vous allez, comme secrétaire d'État en charge de l'urbanisme, vous allez pouvoir intervenir dans ce dossier. Vous pouvez encourager, ou c'est vraiment un arrangement entre partenaires privés et maintenant le politique est au balcon?
0: Ah non, justement, c'est maintenant que ça commence et je pense avoir pas mal de clés via mes différentes compétences. Donc, comme vous l'avez dit, j'ai les compétences de l'urbanisme et de l'aménagement du territoire, mais également la régie foncière et également l'énergie. Et en fait, tout est concerné par ce site, c'est-à-dire qu'il faut évidemment repenser l'avenir énergétique de ce site au moment de redévelopper une activité industrielle avec l'objectif de décarbonation aussi qu'à la région en 2050. Donc, c'est vraiment le moment où nous devons avoir une vision pour ce site. Il y avait également des parcelles de terrain qui appartenaient à la régie foncière, donc à Bruxelles, et donc qui vont être évidemment vendues aussi à Hélène pour qu'il y ait une unité de propriété sur le site et pas comme ça avait pu être le cas auparavant. Et évidemment, via l'urbanisme, via les permis qui vont être délivrés, on va pouvoir calibrer et voir au niveau même de l'emploi en fonction des entreprises, des volumétries qui vont être demandées, si on tient bien les objectifs d'emploi qui sont fixés.
1: Donc là, c'est à moi maintenant de vraiment accompagner. Autour de 10% de Bruxellois, les autres ils venaient de Flandre ou de Wallonie. Ça ne rapporte pas énormément à la région bruxelloise, en tout cas en termes d'emploi, ce site-là, dans sa vie précédente.
0: Dans sa vie précédente. Maintenant, nous allons voir aussi les entreprises qui vont y prendre place. Et en fonction de ça, la réponse sera, je l'espère, différente pour les Bruxellois.
1: Vous êtes aussi en charge, Audrey Henry, de la propreté. On a vu plusieurs actions coup de poing, des grandes opérations. Les médias sont chaque fois invités pour venir filmer, interroger. Vous croyez que ça fonctionne? Parce qu'on a l'impression qu'une fois qu'on a nettoyé un quartier comme celui autour de la gare du Midi, quelques jours, parfois même quelques heures après, il y a de nouveau des dépôts clandestins. C'est quoi votre vision de la propreté et qu'est-ce qui fera que vraiment Bruxelles sera plus propre dans les années à venir si on y arrive?
0: Écoutez, on doit y arriver. Je pense que c'est aussi une responsabilité collective parce que chacun a vraiment sa part à jouer au niveau de la propreté. Alors ces opérations, je l'ai dit, elles servaient de répétition générale pour le plan gare qui va se déployer. Donc à un moment, c'est de voir comment les différents services, parce qu'il y a différents services autour des gares qui sont concernés par la propreté. Nous avons la SNCB, la STIB, Infrabel, les communes, les régions. Et donc ces répétitions générales servent à mettre tout le monde autour de la table, à voir comment tous les services collaborent ensemble, à évaluer aussi les moyens humains et les moyens matériels qui sont nécessaires, non seulement pour nettoyer, mais pour après maintenir ces niveaux de propreté, comme vous l'avez dit, dans ces deux quartiers, afin de libérer les moyens suffisants pour maintenir après cette propreté dans ces deux quartiers sur le long terme.
1: Mais vous venez de nous dire en début d'interview, on veut l'équilibre en 2029, les caisses sont vides à Bruxelles, on a les moyens d'investir dans la propreté ou on va devoir faire toujours plus avec moins?
0: Alors écoutez, le plan gare, c'est quand même 28 millions qui sont budgétés dès la déclaration de politique régionale qui sont prévus pour la sécurité et pour la propreté. Et donc il y a un budget chaque année et parmi ce budget évidemment il y a tout un volet sécurité qui est piloté par le ministre-président avec aussi Safe Bruxelles, donc déploiement de caméras, etc. Et puis il y a à chaque fois un budget qui est déjà bloqué, qui est prévu pour la propreté et donc ça c'est moi évidemment qui est en charge de le mettre en œuvre.
1: Dernière question Audrey Henry, on sait que les communes aussi ont leur plan propreté. Est-ce que vous êtes de l'idée que ça fonctionne bien entre les communes et la région ou bien vous êtes pour qu'on confie tout à l'un ou à l'autre? Et si oui, à qui?
0: Alors écoutez, ça a été parfois mis sur la table par le passé. Ça n'est pas ici et je pense que ma feuille de route est suffisamment chargée que pour ouvrir ce dossier-là pendant les 3 ans de cette législature. Mais en tout cas, la collaboration avec les communes se passe bien. J'y veille, je les rencontre souvent, je suis beaucoup en contact avec elles. Je pense que là, comme vous l'avez dit, chacun a des moyens.

0: moyens limités, chacun a certaines difficultés budgétaires et donc il faut concentrer en effet notre volonté d'agir et nos moyens pour un objectif commun. Et en tout cas, c'est comme ça que moi j'envisage la collaboration.
1: Merci Audrey Henry d'être venue répondre à toutes ces questions. C'est la rentrée du gouvernement bruxellois ce jeudi.
2: Audrey Henry, vous avez choisi comme musique Henri Péfert et sa chanson Sola. Pourquoi vous avez fait ce choix ?
0: Ah bah écoutez, je pense que c'est encore une chanson feel good de l'été, même si l'été se termine. Et puis j'ai eu l'occasion de l'entendre sur la place des Palais, justement lancer ce titre. Et donc ça a été un peu un fil conducteur de mon été, même si je ne l'ai pas vu à Tomorrowland.
2: Merci beaucoup Audrey Henry. Henri Péfert en Sola sur BX.

0: Henri Péfer, Sola featuring Dr Chai. Vous écoutez BX1, c'est Bruxelles Breakfast. Il est l'heure de retrouver les titres avec vous, Fanny.
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2: À Saint-Josse, le conseil communal a décidé de se constituer partie civile dans l'affaire des attributions présumées frauduleuses de logements de son agence immobilière sociale. La commune va également introduire des recours contre la région bruxelloise. Autre point, le retour du président de l'AIS, Lotfi Mostefa. Le maire s'y oppose. La maire Audrey Henry, secrétaire d'État bruxelloise, était notre invitée il y a quelques minutes. Elle encourage les socialistes à jouer l'apaisement. Le signal n'est pas positif, selon elle. Les lignes sont pourtant concerté en interne hein, au MR. Est-ce que cela va tendre les relations avec le PS? On en saura un petit peu plus après cette réunion à 10h pour la rentrée du gouvernement bruxellois. Attention, si vous avez l'habitude d'emprunter l'avenue de Fray à Uccle, elle est actuellement fermée à la circulation suite à des risques d'affaissement de chaussée. Le tronçon concerné se situe entre le square des Héros et l'avenue du Manoir. Les services techniques communaux et de Bruxelles Mobilité mettent tout en œuvre pour sécuriser la zone et permettre une réouverture dans les meilleurs délais. Des déviations ont par ailleurs été mises en place, soyez bien attentifs dans ce quartier. Longue audition hier des ministres de la Justice et de l'Intérieur en commission mixte concernant les violences liées au trafic de drogue. Plusieurs annonces ont été faites, notamment l'installation de brouilleurs GSM dans la prison de Harun, mais les mesures communiquées par Bernard Quintin n'ont, semble-t-il, pas convaincu l'opposition. Un appel à candidature a été lancé pour le projet de piscine en plein air sur le site des abattoirs. L'objectif est de construire trois bassins sur le toit du bâtiment manufacturier.

0: facture. La réalisation devrait être achevée en 2030.
1: Merci Fanny. D'ici quelques instants, à 8h38, on va retrouver votre dose d'humour quotidienne avec Hugo Colombo qui est déjà là, mais qui se prépare. On va faire un point sur la situation en ville.
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1: Une météo un petit peu, allez, grisounette aujourd'hui, on va dire, hein, parce que bon, il pleut à Bruxelles. 17 à 19 degrés ce matin, 20 à 24 degrés cet après-midi, de la pluie toujours, hein, faut s'y attendre, faut partir avec les parapluies et les cirés si vous êtes à vélo. De la bruine, des averses qui vont peut-être se calmer en fin de journée. Normalement, ça devrait être un tout petit peu plus sec que ça ne l'aura été au cours de la journée. Et puis des températures qui vont quand même rester jusqu'à 22 degrés ce soir, donc on se prépare un bon jeudi soir. On fait un point rapide sur la situation du trafic à Bruxelles avec vous, Fanny.
0: Oui, et toujours cette circulation pratiquement à l'arrêt entre le tunnel Cinquantenaire et Arlois. Trafic perturbé et on note pas mal de retard, jusqu'à 10 minutes quand même pour se rendre vers la petite ceinture. On a beaucoup de circulation également et pas mal d'embouteillages dans les tunnels de l'autre côté de la petite ceinture au niveau de Kuckelberg. Simonis vers Port de Halle entre rue de l'église Sainte-Anne et boulevard Émile Jacquemin. Trafic perturbé également. On a également des embouteillages au niveau de la porte d'Anvers et le boulevard du Jubilé. Également en bas du côté de Anderlecht et un embouteillage à l'entrée vers Ring de Bruxelles entre le boulevard Papsem et Flandre. Trafic perturbé et un retard de 6 minutes pour entrer dans la capitale.
1: Merci Fanny. On retrouve la dose d'humour dans un instant après ça et puis Florent Braque qui nous chantera On Your Own.
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On Your Own. C'est Florent Braque. Je sais pas, il parle en anglais, peut-être c'est Florent Braque. Je sais pas comment il faut le dire. Mais en tout cas, on aime beaucoup. On le connaît depuis 2015. Il était à la Starac, si je ne m'abuse. Non, Novos Belgique, rien à voir. Allez, je vais arrêter de dire des bêtises. C'est l'heure de retrouver Hugo Colombo. 10 minutes.

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1: C'est ça le problème avec les jeunes, ils lancent de la musique alors qu'ils devraient lancer un jingle. Allez, ben, alors, Hugo, qu'est-ce qui se passe aujourd'hui? On parle de trafic de drogue?
2: Oui, effectivement, je sais pas si vous avez vu, mais cette semaine, il y a Philippe Claus, il s'est plaint dans la presse par rapport aux fusillades.
1: Hein. Bah oui.
2: Alors, il a déclaré à Bruxelles, les effectifs de police font ce qu'ils peuvent, mais elle vient bien de quelque part, cette drogue, trois petits points. Je me demande si tous les efforts sont mis en place aux côtés, du côté du port d'Anvers, trois petits points. Waouh, il a osé.
1: Ouais.
2: Philippe Claus, il a quand même dit, c'est la faute des Flamands, ils font pas bien leur boulot. Pour un Belge francophone, dire les Flamands, il travaille pas assez, c'est culotté, on est d'accord.
1: Ouais,
2: hein.
1: Ouais.
2: Franchement, quel panache. C'est quoi la prochaine étape? Il va lâcher que les Flamands, ils font pas assez d'efforts pour apprendre le français. Et ils nous ont fait une autre comme ça, Bardo Weaver, il va nous renvoyer les supporters du FC Bruges, on va pas rigoler, quoi. Hein. Hein, tu vas nous mettre dans la merde, Philippe Claus, your mouth, please. Tu vois. Non, Philippe Claus, c'est un peu le mec dans ton travail de groupe, il a rien branlé. Il t'a laissé tout faire. À la fin, le prof, il vous fait juste une petite remarque sur la mise en page. Et derrière, il vient dire, je t'avais dit qu'on aurait dû choisir une autre police d'écriture. Enfoiré, putain. Tiens, on peut reprocher plein de trucs aux Flamands. Par exemple, ils aiment trop les règles. Moi aussi, j'aime bien les règles. Les ragnagnas, comme disent les enfants. Mais c'est eux, trop. Hein. Moi, quand je suis en Flandre, j'ai constamment l'impression que je vais me faire engueuler parce que je suis en train de faire un truc que je savais pas que je pouvais pas faire. Ça, j'aime pas. Mais tu peux pas dire que les Flamands, ils travaillent pas assez. Hein. Ils pourraient faire un effort sur les déterminants masculins et féminins, mais ils travaillent assez, d'accord? Ils travaillent trop, même. Hein. On passe pour des quality managers, nous, à côté d'eux. Bon, je continue. Philippe, il va plus loin. Il a ajouté Rotterdam a mis le paquet et a serré la vis. Du coup, le marché de la cocaïne s'est déplacé sur Anvers. Alors, je comprends que l'économie d'Anvers, c'est fondamental pour notre pays. Trois petits points. C'est moi où il vient d'avouer à demi-mot qu'Anvers était prospère grâce au marché de la cocaïne. Et peut-être qu'il a des infos qu'on n'a pas. Hein,
1: à demi-mot, oui.
2: Ben oui, parce qu'on dit toujours que la Flandre est plus riche que la Wallonie. Mais peut-être que c'est grâce à l'économie souterraine. Et nous, on est les dindons de la farce parce qu'on ne vend pas la cocaïne en Belgique francophone. On la consomme. La Wallonie et Bruxelles, on est les Yankees de ces dealers flamands, ces Vlaamse grossisten, tu vois. Hein? À Anvers, ils vendent des diamants et de la cocaïne pendant que l'économie liégeoise repose sur les gaufres et la sauce lapin. Normal qu'on soit dans la galère, quoi. Hein? Bon, il a pas dit que ça. Il a aussi dit qu'on devait se poser la question de pourquoi autant de gens se droguent et donc travailler sur la prévention. Alors moi, personnellement, Philippe, j'ai un petit conseil. Si tu veux savoir pourquoi les gens consomment de la cocaïne, je pense que tu pourrais simplement passer un appel au cabinet de Caroline Désir. Mais voilà. Non, je taquine Philippe, mais il a raison. Sachez-le, il a raison. Moi, c'est un sujet que j'aime bien, la criminalité. Et toutes les études en matière de répression des drogues, elles ont montré que la prévention et l'investissement de moyens et d'effectifs dans l'enquête pour démanteler des filières, c'était deux des mesures les plus efficaces pour lutter contre le trafic de drogue. Donc, il dit pas des conneries. À l'inverse, il a été prouvé que concentrer le travail policier sur la traque des petits dealers et durcir leur peine avait un effet nul, voire contre-productif sur la réduction du trafic de drogue. En revanche, ce sont des mesures très populaires parce que auprès des populations, car elles sont tape à l'œil, hein, on le voit, c'est visible, et elles font appel un peu à nos instincts, nos bas instincts de vengeance face à la criminalité. Ces dernières mesures, malheureusement, elles sont en général privilégiées par certains partis politiques. Je vous laisse aller voir les programmes. Posez-vous la question, est-ce que les partis qui parlent constamment d'insécurité veulent vraiment la combattre ou faire semblant de le faire tout en la maintenant juste assez pour que vous continuiez à voter pour eux? À méditer.
1: Ça balance, dites-moi.
2: Eh ouais, c'est politique aujourd'hui.
1: Bah dites donc. Bon, vous avez bien raison, de temps en temps, ça fait du bien. Dites-moi, Hugo, où est-ce qu'on vous retrouve, soit sur scène, soit sur les réseaux?
2: Un peu partout. Sur les réseaux, c'est Hugo Colombo, H-U-G-O-C-O-L-U-M-B-O, sur Instagram et sur Facebook, pour les auditeurs avec plus d'expérience de vie qui veulent quand même me suivre. Voilà, on est pour toutes les populations. Voilà.
1: Merci, Hugo. On vous retrouve jeudi prochain.
2: Ouais.
1: On l'espère bien. En tout cas, en attendant, on écoute ce que j'ai lancé tout à l'heure. Ça s'appelle Pole Position. C'est pour ça que le morceau voulait passer devant. C'est Marty Boy.
3: Il était dans les starting blocks.

0: Marty Boy, pole position sur BX1, il est 8h45, il est l'heure de retrouver la chronique hebdo avec vous Fanny.
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2: Il y a deux jours, l'Allemagne a accusé Moscou d'être responsable de l'attaque de drones qui a été menée contre l'aéroport de Leipzig en août dernier. Une attaque qui a visé une zone de haute sécurité. La présidente de la Commission européenne en a parlé hier avec Mark Rutte, le secrétaire général de l'OTAN. On va donc rejoindre tout de suite Paul Germain. Paul, est-ce qu'on peut parler d'un tournant ?
3: Eh bien, Fanny, c'est ce qu'estime Ursula von der Leyen. Elle a déclaré que l'attaque de drones à Leipzig était une nouvelle escalade, la première attaque sur le sol européen clairement imputable à la Russie. Même si des intrusions de drones dans l'espace aérien européen sont devenues monnaie courante et que l'on présume évidemment que cela vient de la Russie. En tout cas, cela confirme l'alerte lancée la semaine dernière par le directeur de la CIA. Il avait prévenu que la Russie s'apprêtait à multiplier les attaques contre des pays de l'OTAN et Ursula von der Leyen a averti que si Vladimir Poutine espérait ainsi dissuader l'Europe d'aider l'Ukraine, eh bien c'est raté. Cela va au contraire nous galvaniser, a déclaré la présidente de la Commission européenne. Et l'Europe compte intensifier encore les pressions contre Moscou avec de nouvelles sanctions qui affectent l'économie russe. Mais ce qui est clair avec l'attaque de Leipzig, c'est que les infrastructures de l'Union européenne sont devenues une cible pour Moscou. Pour la Commission européenne, cela veut dire que l'on doit renforcer la défense européenne, augmenter notamment nos moyens d'interception des drones ou des missiles. Et Ursula von der Leyen a d'ailleurs mis sur la table un plan de 800 milliards d'investissements dans la défense. Mais ce plan repose essentiellement sur des contributions nationales à un moment où plusieurs pays de l'Union sont en difficulté financière. Ça ne vous a pas échappé. De l'argent, il en faut aussi pour continuer à soutenir l'Ukraine. Vous savez que l'Europe a dégagé 90 milliards.

0: d'aide sur 2 ans, mais cela ne suffira pas. Et la question d'avoir recours au trésor de guerre russe, les 200 milliards d'avoirs russes gelés en Europe et en particulier en Belgique, cette question risque de se reposer, même si Bart de Wever s'y est toujours opposé jusqu'ici et qu'il n'a probablement pas changé d'avis.
1: Merci, merci à Paul Germain.
2: Et merci Fanny. Et oui, parce que Bruxelles, c'est aussi la capitale européenne. Et donc on retrouvera tous les jeudis cette chronique sur l'Europe. Il est l'heure d'écouter Morning Dew. C'est une chanson du trio bruxellois Woman. Vous écoutez BX1, il est 8h48. Soyez les bienvenus.

Morning Dew, c'était Woman sur BX. Et on écoute Louise Barrault tout de suite. Ça s'appelle À demain. On se retrouve après pour accueillir Aline et la bonne nouvelle du

0: Ça s'appelle À Demain. Et c'est sur BX1. On va bientôt vous dire au revoir, mais pas encore. On accueille quand même, dès maintenant, Aline.
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0: Ah. Aline, vous êtes là avec nous. J'ai lancé le jingle juste avant que vous parliez. Alors que je voulais le lancer juste
2: mais
0: après.
2: C'est une bonne nouvelle aussi, non, de parler un petit peu de Boucan.
0: Ouais, Boucan, c'est la culture à Bruxelles. Qu'est-ce qu'on a au programme
2: Aline.
0: Aujourd'hui?
2: Bonjour, mais on va parler, on va faire un focus sur les Halles de Scarbeck qui ont la saison qui s'ouvre déjà ce samedi. Ouais. Et puis on va aussi parler du spectacle de Siam Adiwi qui fait partie donc de ce début de saison. Son spectacle s'appelle Exhibit A. Ce sera à 9h30 bien entendu.
0: Mais ça c'est une excellente nouvelle. Et puis on va avoir une autre bonne nouvelle. C'est maintenant et je relance mon jingle. S'il veut partir. Voilà.
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0: C'est pas celui-là, mais c'est pas grave.
3: Il est bien aussi.
0: Ouais. Donc, la bonne nouvelle du jour. Fanny, c'est
3: des scientifiques
0: belges qui vont percer les secrets de l'inconnu du système solaire.
3: Mais qui est cet inconnu, à votre avis?
0: Je sais. La matière noire ou pas?
3: Non, c'est la planète Mercure.
0: Rien à voir.
3: Il fallait le savoir aussi.
0: Oui, bon.
3: Moi, c'est parce que j'ai lu l'info ce matin, sinon je ne le savais pas. Allez, c'est vrai que c'est l'aboutissement d'un tout long voyage, quand même, de 8 ans, puisqu'on a lancé un satellite européen, et donc c'est la Belgique qui est sur le coup. Ce satellite, il s'appelle BepiColombo. Il a été lancé en 2018, et il est en train d'atteindre maintenant, tout doucement, cette cible. La cible, c'est donc la planète Mercure, qui est vraiment la plus éloignée, située au confins du système solaire. Mais avant cela, eh bien, le satellite il doit encore réaliser un exercice. Et ce n'est pas n'importe quoi, c'est un exercice de haute voltige à des dizaines de millions de kilomètres de la Terre. C'est aujourd'hui à 14h. Eh bien, deux sondes qui sont chargées d'instruments

0: qui vont permettre justement de tout mesurer sur cette planète, vont devoir se séparer du module qui les a transportés. Donc c'est vraiment un moment toujours assez critique, puisque ce module, ben voilà, il est là pour envoyer les satellites, et puis les satellites, ils vont aller là-bas pour calculer pas mal de choses. Donc c'est une étape vraiment cruciale, à haut risque aussi, et ça marque donc ce début de la phase d'arrivée de BepiColombo vers Mercure. Et donc l'idée, c'est quoi? C'est de mesurer pas mal de choses, parce qu'on se pose beaucoup de questions sur Mercure. Comment cette planète s'est-elle formée? Comment son champ magnétique est-il généré? Qu'est-ce qui cause les fameux creux? Est-ce qu'il y a bien de l'eau sur Mercure? Voilà, à quoi ressemblera aussi son intérieur et pourquoi elle est si dense ou pourquoi elle apparaît si sombre? Beaucoup de questions auxquelles la Belgique va pouvoir répondre, puisque c'est en effet la mission de scientifiques belges.
1: On est pointu en astronomie. Merci Fanny. Les auditeurs de BX1 vous retrouvent à 10h.
0: Oui, à tout à l'heure pour le flash.
1: Et puis nous, on accueille Aline dès maintenant. Nous, on se retrouve dès demain matin de 7h à 9h dans Bruxelles Breakfast. Allez, c'est juste après ça.
0: À demain, Jules.
1: À demain.
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5: Jeudi 3 septembre, il est 9h. Soyez les bienvenus dans Boucan et tout de suite on s'informe, ça se passe avec Marie Charette.
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5: Et bonjour Marie.
7: Bonjour Aline, bonjour à toutes et à tous. À Uccle, attention si vous avez l'habitude de prendre la voiture avenue d'Offray. Elle est actuellement fermée à la circulation suite à des risques d'affaissement de chaussée. Le tronçon concerné se situe entre le square des Héros et l'avenue du Manoir. Les services techniques communaux et de Bruxelles Mobilité mettent tout en œuvre pour sécuriser la zone et permettre une réouverture dans les meilleurs délais. Des déviations ont par ailleurs été mises en place. Construire et bétonner sur le site du BEMT, comme sur la frise Josaphat. Ce matin, la secrétaire d'État et ancienne bourgmestre de Scarbec, Audrey Henry, a défendu les projets de construction du Stade de l'Union et de nouveaux logements. Si elle reconnaît qu'un objectif de décarbonation de la capitale soit fixé, elle estime qu'il faut aussi considérer le manque de logements à Bruxelles. Elle était interviewée ce matin par Michel Gaillard.
8: Nous avons un plan régional d'affectation du sol, donc il faut voir déjà quelle est l'attribution qui est donnée, l'affectation qui est donnée à un sol au moment où on commence un projet. Et puis, il faut voir aussi, est-ce que ce sol a déjà été bâti ou n'a pas été bâti? On le sait que sur les terrains du BEMT, il y a déjà des terrains de sport. Et donc, il y a une certaine logique aussi à préserver à ce moment-là, à cet endroit-là, en tout cas, une affectation sportive. La friche Josaphat est pour l'instant non construite. Et en tout cas, il y a, je pense, un intérêt à préserver une certaine biodiversité qu'il y a présent sur le site. Après, je sais également que nous avons besoin de logements dans la région. Je suis la première aussi à défendre le fait que nous devons pouvoir répondre à ce besoin de logement et aussi à des prix abordables. Et comme je vous l'ai dit, il faut aussi trouver un équilibre avec à un moment un besoin en équipement et des projets ambitieux.
7: Longue audition hier des ministres de la Justice et de l'Intérieur en commission mixte concernant les violences liées au trafic de drogue. Plusieurs annonces ont été faites, notamment l'installation de brouilleurs GSM dans la prison de Haren. Annonce de la ministre de la Justice, Annelies Verlinden. Les dispositifs devraient être testés la semaine prochaine, en tout cas dans l'aile qui abrite les détenus les plus dangereux. Car on sait qu'actuellement, les dealers continuent à coordonner le narcotrafic de l'intérieur des établissements pénitentiaires. Réaction de Raoul Edebo, invité de Bonsoir Bruxelles. Cela aurait dû être fait il y a longtemps. On l'écoute.
9: Imaginez, donc, le procureur du roi, M.

0: Moinil a demandé il y a 18 mois des brouilleurs de GSM parce qu'il dit en fait tous les trafics de drogue sont en train de se contrôler à partir d'où ? À partir des prisons. Donc il demande des moyens. 18 mois plus tard, qu'est-ce qu'on lui annonce ? On vous promet qu'éventuellement on va en acheter dans le futur. Mais c'est quand même fou. Donc on désarme la justice à ce point-là. On les met en prison et là le deal continue. Vraiment, c'est pas sérieux quoi. Donc écoutons un petit peu des hommes de terrain comme le procureur M. Moinil et arrêtons des grandes déclarations parce que vous m'avez posé la question ce matin. Ce qui est énervant aussi en commission, c'est les grandes déclarations, hein, M. Quintin. La sécurité est importante et puis sur le terrain, on n'en fout pas une.
1: Et puis dans l'après-midi, c'était au tour du ministre président bruxellois Boris Dillias d'être entendu, cette fois devant le Parlement régional. Boris Dillias s'est notamment vu reprocher la réduction des subsides alloués à une série d'associations de terrain actives dans la prévention. Le ministre président s'est défendu de toute responsabilité concernant l'insécurité à Bruxelles. Il a par ailleurs rappelé les mesures issues du récent Conseil régional de sécurité, à savoir le renfort de 40 policiers fédéraux, de 20 caméras mobiles de surveillance, ainsi que la désignation d'un commissaire régional aux drogues. Son rôle, faire le lien entre des politiques et administrations qui ne travaillent pas naturellement ensemble sur les questions de criminalité organisée. 11 finalistes ont été désignés pour ce poste. Le ou la lauréate devrait être nommée d'ici fin octobre. Un appel à candidature a été lancé pour le projet de piscine en plein air sur le site des abattoirs. L'objectif étant de construire 3 bassins sur le toit du bâtiment Manufacture. Pour réaliser le projet attendu depuis 2021, le public se tourne maintenant vers le privé via une procédure spécifique. Explication avec Gilles Delforge, directeur de la société d'aménagement urbain aux manettes de la procédure. Il s'exprime au micro de Charlotte Verbruggen.
2: On se tourne de plus en plus vers des systèmes qu'on, dans le jargon, on appelle DBFMO. Alors c'est un jargon anglophone que je vais directement vous traduire en français. C'est la logique qu'un partenaire privé va venir concevoir, construire, financer aussi la construction et puis assurer la maintenance. On sait que ça coûte très cher pour une piscine. Et ensuite, exploiter l'infrastructure de piscine, ce qui fait que quelque part, le public n'est plus amené à devoir le faire. Et donc, ce type de procédure, il est fort usité en Flandre notamment. On va avoir une configuration assez unique. On va être sur le toit d'un bâtiment existant, très haut. On le voit ici derrière moi. La vue, elle va être assez imprenable sur Bruxelles. Et donc, rien que pour ça, on pense qu'on va avoir des marques d'intérêt très importantes.
1: Le marché doit être attribué en 2028 et la mise en service est visée à l'horizon 2030. Et puis en football, c'est aujourd'hui que prend fin le mercato estival. On a appris hier que Roméo Hamann, ivoirien de 23 ans, en provenance du SK Rapid Vienne, va venir renforcer le milieu de terrain d'Anderlecht. Le club bruxellois a officialisé son arrivée. Hamann s'est engagé pour 4 saisons. L'Union, elle, recrute l'Argentin Dylan Aquino auprès du club de Lanús. Son contrat porte jusque juin 2030 avec une option pour une année supplémentaire. L'Union qui a d'ailleurs battu Saint-Tron hier 3-0. Les unionistes sont donc deuxième du championnat derrière leur futur adversaire Charleroi.
3: Et merci Marie, on te retrouve tout à l'heure pour la suite des informations.
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3: Et c'est parti pour une bonne dose de bruit, une dose de culture, une dose de musique pour le rendez-vous culturel. On va se plonger dans l'ouverture de la saison des Halles de Schaerbeek. À cette occasion, je reçois Mathieu Gury, il est le directeur artistique des Halles. Et je reçois Siam Adioui, puisqu'elle présente l'une de ses pièces, Exhibit A. Elle est autrice et elle est performeuse des arts vivants et aussi militante politique. Rendez-vous à 9h30. Et puis on va continuer évidemment le podcast qui a tué Jeanne Eucken. On en est à l'épisode 4 sur une série de 10 épisodes. Un crime abject qui nous replonge en 1906. C'est une forme de true crime qui a été un petit peu détournée avec des comédiens, comédiennes amateuristes. Et puis là, on va démarrer cette belle programmation. C'est Angèle qui arrive, je rappelle qu'elle est de retour avec un troisième album, Instinct, qui est prévu pour le 16 octobre. On écoute Dis-le sur BX1.

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2: Le phénomène Teddy Bear avec Tout va bien à l'instant. Il est 9h13. Merci d'écouter Boucan. On va dans un instant retrouver nos invités. Ce sera donc à 9h30. Puis d'abord, petit point d'info, petit point météo. Hein. Il va faire jusqu'à 24 degrés aujourd'hui. Un petit peu de pluie ce matin. Ça va se calmer dans le courant de l'après-midi avec pas mal de nuages et quelques éclaircies. C'est le programme en tout cas de la journée. J'ai du Céla Sou and the Galant qui arrive puisque c'est une collaboration entre Céla Sou et la famille Galant. Another Way, il y a tout un album qui est sorti. Moving d'ailleurs, le nom de cet album. Le single qu'on écoute, c'est Another Way, ça arrive juste après. Giacomo, c'est maintenant dans Boucan. Merci de nous suivre sur BX1.

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1: C'est un petit peu de douceur avec Célassou and Garland. Dans la suite de notre programmation, je vois qu'il y a une DA assez organisée puisqu'on a écouté Teddy Bear tout à l'heure qui dit tout va bien. Eh bien, il y a ML qui arrive avec tout ira bien. Tout ça, c'est juste avant de recevoir mes invités du jour. Siam Adioui et Mathieu Gori pour parler de la rentrée au hall de Scarbeck. ML, tout ira bien. C'est juste après Neroli et ce titre Dance. Ça arrive après une petite pause. Soyez au rendez-vous. C'est à 9h30 qu'on parle culture dans cette émission.
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2: Il est 9h30, presque 9h31, temps pour nous de parler culture dans cette émission. Et je ne suis pas seule dans ce studio, je suis en compagnie de Siam Adiwi. Bonjour Siam.
3: Salut Aline.
2: Tu vas bien ?
3: Ouais, ça va.
2: Merci d'être avec moi ce matin.
3: Merci pour l'invitation.
2: Tu es autrice et performeuse.
3: Ouais.
2: Et puis on n'est pas juste à nous deux, hein, puisqu'il y a aussi Mathieu Guéry qui est avec moi. Bonjour Mathieu.
4: Bonjour Aline.
2: Tu vas bien ?
4: Ouais, très bien et toi ?
2: Mais très bien, merci. Merci d'être là aussi. Tu es donc le directeur artistique des Halles de Schaerbeek.
4: Ouais.
2: Ce matin, on va parler du début de la saison. Ça commence déjà ce samedi.
4: Effectivement.
2: Est-ce qu'il y a un peu de stress ?
4: Un petit peu, ouais, quand même.
2: Ouais.
4: C'est toujours le premier événement, même si tout semble très très prêt et l'équipe des Halles est au taquet pour organiser ce premier événement, qui est une battle de crump.
2: Oui.
4: Ouais, voilà, avec Hendrik Centella et son crew Chesa Street.
2: C'est un peu la queen du crump, non ?
4: C'est carrément la méga queen du crump, ouais, effectivement.
2: Elle va se passer comment cette soirée ?
4: Alors c'est une journée soirée du coup, parce que ça commence quand même pendant la journée avec les éliminatoires, une battle de crumb, c'est vraiment ça, c'est des battles quoi, des matchs à plusieurs ou un contre un ou une contre une. C'est mixte aussi dans les genres.
2: Trop bien.
4: Voilà, ça démarre toute la journée avec des éliminatoires et puis on avance petit à petit vers quart de finale, demi-finale, ouais. Finale où le vainqueur ira à Francfort dans deux semaines pour le championnat du monde. Donc c'est vraiment il y a quand même un vrai enjeu.
2: Oui, c'est ça.
4: Et on le sent du coup pendant l'après-midi parce que tout le monde est vraiment hyper tendu. Enfin, il y a un enjeu de représenter la Belgique au championnat du monde de Francfort juste quelques jours après.
2: Est-ce que c'est le genre de moment où tout le monde est assis par terre autour et le public réagit dès qu'il se passe un move intéressant ou ce genre de choses ?
4: Alors moi, je dois avouer que l'année dernière, c'est la première fois que je voyais une battle.
2: Ah ouais ?
4: Ouais.
2: Moi, j'en ai fait quelques-unes quand même.
4: Ouais. Et une vraie battle, j'avais vu du crump et tout, mais une vraie battle avec cette tension-là, et j'ai dû sortir au bout d'une heure et demie. J'étais dans un état de tension parce que les gens s'auto-stimulent énormément. Et puis oui, la qualité des danseuses, enfin voilà, c'est une danse aussi très saccadée comme ça.
2: Oui, oui.
4: La musique doit être jouée hyper forte parce que ça réagit beaucoup aux basses. Voilà, donc c'est vraiment un moment hyper intense et c'est vraiment un spectacle en fait. C'est ce qu'on s'est rendu compte l'année dernière, qu'il y a beaucoup de gens qui venaient. Donc nous, on installe des petits gradins autour, effectivement, et puis après il y a tous les danseuses, tous les crews autour qui hype toutes les battles. Et c'est bien intense.
2: Oui, hein, parce que l'ambiance, elle est assez particulière. Il y a vraiment, en effet, tu le dis, une tension. Mais moi, c'est vraiment le public qui réagit en même temps que les moves se passent, qui m'impressionne beaucoup, moi, je trouve.
4: Tout à fait.
2: Siam, je ne sais pas si tu as déjà été voir du coup des battles.
3: Mais ouais, alors pas spécifiquement du crump, mais après, les

0: Ce que j'ai vu, c'est plutôt, j'ai l'impression, mixte, mais après, moi, je suis vraiment pas une experte, quoi.
1: Mais il faut pas être experte pour assister quand même à ces battles.
0: Non, je pense pas. Non, ça, c'est très inclusif en vérité. Ouais.
1: C'est vrai.
0: Ouais.
1: Bon, là, en plus, tu le dis, c'est mixte, hein, c'est super intéressant. C'est ouais. Donc l'événement qui va ouvrir la saison ici au hall de Scarbeck. Ça va être suivi de Habi Beach.
2: Ouais.
1: Elle est française et puis elle va venir pour deux représentations différentes. La première, c'est Back Bridge. Elle va parler notamment des violences coloniales, hein, dans la mémoire, dans les mémoires, dans le corps. Est-ce que tu sais peut-être nous teaser un petit peu ça,
2: ouais,
1: Mathieu?
2: Complètement. Ouais. Ouais, Back Bridge, c'est une nouvelle création. Alors, ce sera pas la création le 9. C'est ce jour-là que ça joue au Half. C'est plutôt une grosse étape de travail. La création okay. a lieu fin octobre. Mais c'est un travail beaucoup plus sur le mouvement. On connaît Habi Beach avec son autre spectacle qu'elle a déjà joué au Half l'année passée, qu'elle revient faire parce que c'est un énorme succès. C'est sold out, tout ça, voilà. Mm-hmm. Et, mais Backbridge, en fait, c'est plutôt à travailler sur le mouvement parce que Habi Beach, c'est aussi une danseuse qui vient de la scène ballroom. Et donc, elle travaille sur cette question-là. Et dans Décoloniser le dance floor, donc, qui est l'autre spectacle qu'elle fait, il y a vraiment ce travail, voilà, qui est plutôt une conférence, voilà. Et là, elle voulait revenir sur Backbridge, plutôt sur un travail sur le mouvement, sur la danse et sur l'image, en fait. Mm-hmm. Donc, elle va danser devant des images, littéralement.
1: Ouais.
2: Il y a quand même une petite partie parlée, mais ça reste beaucoup plus physique. C'est beaucoup moins une conférence que dans l'autre projet.
1: Oui, qu'elle fait donc le lendemain et qu'elle appelle une conférence. Conférence articulée, c'est ça, ou gesticulée?
2: Gesticulée. Ouais, parce que c'est vrai qu'elle bouge beaucoup, ouais. Mais c'est surtout une conférence, ouais, qui est une espèce de pièce maîtresse comme ça de ouais. l'histoire en fait du décolonial, en fait. Et c'est hyper hyper beau ce qu'elle fait parce qu'elle le relie effectivement à l'histoire de la danse, mais elle le relie à tout. Et c'est cette personne assez incroyable, mm-hmm. voilà, c'est une chercheuse aussi.
1: Ouais.
2: Et donc elle arrive à toucher à des faits qui sont super super importants, mais les relie à quelque chose d'assez pop finalement, très très accessible. Mmh. Donc c'est bien confrontant quand même, surtout ouais. en tant que voilà, personne blanche européenne surtout quoi, mais en même temps c'est hyper chaleureux et hyper voilà, ça vient nous embrasser aussi dans ces questions-là qui sont fondamentales aujourd'hui pour créer plus de justice sociale.
1: Quoi. Oui, j'ai eu beaucoup d'échos positifs, hein, où les gens étaient bouleversés devant sa pièce. Je sais pas si tu l'as vu toi aussi.
0: Moi j'ai pas vu, mais j'ai commencé à lire le livre parce qu'elle a sorti une version. Écrite. Alors je ne sais pas si c'est que cette performance ou si elle va plus loin dans le livre,
1: mm-hmm.
0: mais ça s'appelle donc Décoloniser le dance floor comme sa performance. Et c'est chez Les Liens qui libèrent. Je pense que c'est super. Voilà.
1: Ouais.
0: Mais ouais, non, j'ai trop hâte de venir.
2: Donc, ouais. Tu viens la semaine prochaine?
0: Ouais, je viens. Ouais. Ouais. Toi, tu seras là aussi.
2: Moi, je serai là aussi. On sera là.
1: Parfait. Et puis ensuite, donc ça, c'est le 10, hein, décoloniser le dance floor, je vais y arriver. Et puis le lendemain, le 11, c'est ta pièce. Oui. Siam, tu as hâte?
0: Oui, déjà quand tu as dit tout à l'heure la rentrée, c'est ce samedi, j'ai pensé que c'était moi, j'ai genre la boule au ventre, là, oh merde,
1: la boule au ventre, le déni
0: là. Non, j'ai super hâte. Après, on a beaucoup joué à Avignon cet été, donc je suis contente de revenir leur jouer ici à Bruxelles et puis surtout revenir à la maison, parce que c'est là que j'ai créé Exhibit A et c'est... Voilà.
1: Il a beaucoup évolué ce spectacle avec le temps.
0: Mais c'est un spectacle qui se crée un peu chaque soir dans le sens où il est nourri un peu des interactions. Et puis moi-même, parfois ça m'échappe un petit peu. Il y a des trucs, des interactions. Je me dis waouh, je pensais pas que j'allais aller là. Ben vas-y. Et après, je décide un peu si j'intègre ou pas puisque je garde toutes les versions écrites de tous les soirs.
1: Ah génial.
0: Ouais,
1: ah, c'est une super idée ça.
0: Ouais, franchement, j'ai quarantaine de versions papier dans voilà.
1: Ouais.
0: Mais voilà, donc ça permet un peu de tester qu'est-ce qui a marché, qu'est-ce qui a moins marché, puis voilà. Ce sera différent.
1: On va peut-être un petit peu expliquer pour celles et ceux qui nous écoutent, hein. Donc c'est un spectacle particulier dans le sens où tu es derrière ton ordinateur, on n'entend pas ta voix ou presque, hein.
0: Mm-hmm.
1: Et donc tu écris, tu racontes en écrivant sur ton ordi, c'est projeté en direct, c'est que du live. Et c'est vrai que parfois tu fais des petites réactions par rapport à ce que le public mm-hmm. dit ou fait.
0: Mm-hmm.
1: Donc ça a vraiment un côté très très spontané, très très très intime. T'as eu envie de parler de ton histoire, de ta famille, de le relier à la grande histoire, c'est un petit peu ça qui se passe?
0: Ouais, c'est un peu ça en fait. Je pense que comme à chaque fois que j'ai envie de créer, ou en tout cas qu'il y a cette urgence, je pense que ça part vraiment d'une urgence du coup.
1: Mm-hmm.
0: Ici en l'occurrence, c'était de parler un peu de ces corps qui sont invisibilisés. En vrai, je pense que tout ce qui relie mes créations, que ce soit cette performance ou la prochaine que je suis en train de créer.
1: Pardon. Tu peux teaser hein, si tu veux.
0: Ouais, non mais t'inquiète, là je fais que des petits trucs comme ça. Non mais donc du coup, je pense qu'il y a cette question des corps, mais aussi, en vérité, si je dois vraiment résumer, une question de vie ou de mort. Voilà. Qui a le droit de, et qui on envoie au charbon, et qui... voilà. Bref. Et donc ça, c'est un peu le fil conducteur et... Donc j'avais envie de parler de ces corps et des corps de ma famille, puis du mien. Et voilà, mais pas nécessairement d'en faire quelque chose de biographique, pas qu'il y ait du mal à ça en vérité. Ça pourrait avoir juste une

0: vocation de raconter. Ici, en l'occurrence, je fais effectivement ce travail-là de lier l'intime au politique, à la grande question. Et donc voilà, ce qui fait qu'effectivement, on a un matériau très, très personnel, mais qui est, avec lequel, moi, j'ai beaucoup de distance aussi. C'est pas que vous allez venir mettre le nez dans des histoires familiales en disant, bon, moi, j'ai déjà une famille, c'est déjà compliqué, je vais pas en plus écouter sa famille à elle. Mais voilà, il y a quelque chose quand même qui relie. Et c'est pas juste biographique, quoi.
1: Mais j'avais demandé justement, est-ce que c'était pas cet ordinateur, est-ce que ça te permet pas justement de mettre davantage de distance avec, avec l'histoire que tu racontes?
0: Ah ouais, ouais, complètement. Je pense, moi, j'ai donc travaillé avec Ilias Métioui, qui m'accompagnait ici à la mise en scène. Mais c'est vrai que donc, j'avais cette idée d'écriture en plateau. En disant, en fait, ce que j'ai à dire, je peux pas le dire oralement parce que les mots, voilà, l'oralité, il y a quelque chose. Même si ça vient de, enfin moi, je viens d'une culture où il y a beaucoup d'oralité. Mes parents n'écrivent pas, donc il y a quelque chose qui se transmet vraiment par ouais, l'oralité. Ici, j'avais envie d'aller de pas justement être dans l'oralité parce que je trouve qu'il y a quelque chose qui s'inscrit pas justement. Moi, j'ai beaucoup souffert de cette histoire qui est pas inscrite. Voilà, on parle, oui, ton grand-père, non, ta grand-mère, toujours au moment où tu dois déjeuner, t'apprends des dingueries, t'es là, mais pardon, mais faites un livre en fait, je sais pas. Et donc, il y avait quelque chose d'aller.
2: C'est toi qui vas le faire le livre.
1: Ouais, mais ça. Oui.
0: Oui. Et du coup, voilà, casser un peu, pas casser l'oralité, parce que ça reste quand même un élément culturel important, mais en tout cas, j'avais envie de pas être dans cette oralité-là pour donner du poids à chaque mot. Et donc, je savais que j'avais envie d'écrire en plateau. Et en allant voir, du coup, Ilias, avec qui on a collaboré ensemble, on a créé à partir de ça, en fait, de cette, entre guillemets, contrainte qui est, OK, l'écriture. Et puis le silence est arrivé en testant. Voilà, au début, je faisais les deux. J'écrivais, puis je parlais. Et en fait, pareil, ici, il y avait quelque chose dans l'oralité qui venait un peu retirer du poids à tous ces écrits. Donc on s'est dit, OK, en fait, on va prendre ce choix radical de ne pas du tout parler, en tout cas de ne pas adresser de mots. Parce qu'il y a de la voix, mais c'est pas des mots, quoi.
1: C'est,
0: pas...
1: c'est vrai que le silence dit beaucoup. Hein. On a tendance à l'oublier.
0: Ah oui, non, c'est clair.
2: Et puis il n'y en a plus. Il y a du bruit tout le temps.
1: Oui, c'est vrai.
0: Effectivement, c'est vrai. Moi, ça me fait vraiment du bien d'être aussi dans le silence, d'avoir un moment aussi d'accalmie, je pourrais dire.
2: On était au Festival d'Avignon avec le spectacle, et c'est vrai que c'était un retour des spectateurs qui nous disaient aussi en sortant, mais c'est incroyable dans ce festival qui est vraiment...
1: Ah bah oui, ouais, Avignon, c'est vrai que ça s'arrête jamais.
2: Le boucan permanent, désolé, j'ai réussi à caser le nom de l'émission.
1: Parfait, ça Mathieu, merci.
2: Mais c'est vrai qu'ils disaient, c'est incroyable, ça fait tellement de bien d'être une heure, en fait, c'était vers 17h en plein après-midi, comme ça, un moment assez silencieux, et on oublie, en fait, il y a quelque chose qui est assez... Ouais, ça touche assez profondément, parce qu'on est tout le temps blindé de stimuli.
1: Ah oui, et puis on vient nous interrompre tout le temps pour nous filer des flyers, enfin, ce qui est normal, je veux dire, mais c'est vrai qu'on est surstimulé à cette période à Avignon, ça c'est sûr.
0: Et puis moi je pense qu'aussi quand tu lis des mots comme ça, enfin, on a quand même l'habitude de lire. Au début c'était un peu une crainte de dire oui, mais est-ce que les gens vont lire? Non, en fait il y a quand même beaucoup de mots autour de nous, que ce soit, je sais pas, moi je pense au WhatsApp, tu passes ta vie à parler quand même. Par écrit aussi, mais donc il y a quelque chose quand même de particulier quand tu fais comme ça le pari de dire ok, pendant une heure vous allez lire, ça fait rentrer quand même dans un mindset, tu lis, tu reçois les mots différemment.
1: Ah oui, complètement.
0: Une phrase qui est écrite, soudainement elle prend des proportions, et puis aussi t'as le temps, parce qu'on lit plus vite que ce que moi j'écris vite, mais quand même
1: oui, t'écris vite, c'est ce que je me suis dit en tout cas.
0: Ouais, j'écris vite, mais il y a quand même, les mots restent quand même affichés le temps que la ligne elle se lève, quoi.
1: Et puis on le sait, l'interprétation, quand on lit un message, ça peut même parfois poser problème dans le relationnel, mais l'interprétation elle diffère de chaque...
2: Confirme.
1: Ouais. Donc voilà, c'était un parti pris en tout cas. Je me suis posé la question aussi, est-ce que c'est pas stressant justement d'être dans ce silence pendant ton spectacle? Est-ce que ton émotion elle est différente que pour d'autres performances?
0: Oui, non, franchement c'est clair, moi-même ça me... Oui, j'ai envie de dire, pour répondre clairement, simplement, ouais. Après, franchement, c'était pas simple à mettre en scène. Ilias, il a pas, je pense, c'est pas simple parce que tu sais pas comment je réagis. Là, on l'a beaucoup fait entre nous, dans l'équipe. Donc, ils allaient se mettre dans les gradins et ils faisaient du boucan. C'est la deuxième fois. ils faisaient du boucan, tu sais, pour un peu me déstabiliser, voir un peu. Mais c'est artificiel. En vrai, ça se passe jamais comme ça. J'ai joué à l'extérieur. Franchement, c'était, un silence. Dans l'espace public. Ouais, on a joué au Festival de la Cité cet été. À Lausanne, et franchement c'était incroyable comment en fait tu peux mettre le silence partout. Mais donc ça marchait pas, il a fallu vraiment attendre la générale puis la première pour vraiment mettre à l'épreuve ce dispositif. C'est quand même tard quand tu fais un projet de pas savoir, enfin c'est pas qu'on savait pas que ça allait fonctionner ou pas, mais tu ne sais, t'as pas de filet en fait.

0: c'est vraiment le public qui impulse cette performance. Enfin bref.
1: Ouais. Oui, j'imagine. Et chaque spectacle, du coup, est différent.
0: Ouais, quand même. Il y a quand même un squelette, c'est le même sujet.
1: Non, mais je veux dire, vu que l'ambiance palpable elle est différente. On va faire une petite pause, si vous le voulez bien, tous les deux, vous restez dans ce studio. On va faire une pause musicale avec Aurèle qui arrive. Briller dans le soleil, on en a besoin aujourd'hui. Et ça arrive juste après ça.
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0: Eh bien, c'était censé être le jingle de Boucan. Je vais vous le mettre, comme ça, on l'a au moins.
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0: Voilà, on est de retour dans Boucan en studio. Je ne suis pas seule dans ce studio, vous le savez. Sia Madiou est avec moi et Mathieu Gori aussi. Sia, on l'a dit, hein, tu es donc autrice et performeuse. Et puis Mathieu, toi, tu es donc le directeur artistique des Halles. On parle de la rentrée aux Halles de Scarbec ce matin. On a fait un petit peu le point sur ta pièce, hein, Siam, puisque tu joues tout ou bientôt. Ce n'est pas toi qui entame la saison ce samedi, rassure-toi. On n'a pas encore parlé du nom de ce spectacle, Exhibit A. C'est aussi un lien parce que tu parles donc de ton histoire. C'est presque un prétexte pour parler de la grande histoire. Mm-hmm. Je ne sais pas si tu es d'accord avec cette façon de le formuler.
2: Ouais.
0: Et tu as des pièces à conviction, hein, d'où ce nom. Ce sont des moments clés que tu nous partages donc via écran interposé. En fait, tu tapes sur ton ordinateur. Et chacune de ces pièces à conviction porte le nom d'un médicament. Mm-hmm. C'est un peu le concept de camoufler les douleurs, de les cacher au lieu de revenir à la source et de la traiter. C'est un peu ça.
2: Bon, c'est-à-dire que moi, j'avais envie de parler effectivement de ces médicaments dont la consommation genre explose d'année en année, les ouais. antalgiques, ceux que tu peux acheter à la pharmacie sans ordonnance. Moi, j'ai que des médicaments chez moi et j'ai grandi dans une maison, il n'y avait que

0: les médicaments dans toutes les pièces, comme s'il fallait anticiper les douleurs, surtout, surtout pas laisser le temps à la douleur de s'installer dans le corps. Donc il y a quelque chose comme ça de très, il faut vite éradiquer le truc, comme ça on rentre pas dans la surface et on va jamais questionner qu'est-ce qui provoque ces douleurs, hein. On va juste traiter les causes. Je pense que dans notre manière de communiquer, il y avait un parallèle comme ça qui me semblait intéressant de venir traiter. C'est de dire, voilà, on parle finalement comme on se touche, vraiment très en surface et pas aller trop profondément dans les causes. Donc il y avait en tout cas ces deux questions-là, médicaments et tout. Donc l'idée ici de mettre un nom de médicament avec les exhibits, c'était aussi comme si je refaisais une sorte de photo de famille, une sorte de pharmacie familiale comme ça, où chacun a un peu son médicament phare. Ouais. Ma sœur, les dents, mon père, je sais plus quoi, enfin moi voilà. Bah, donc il y a quelque chose comme ça de recréer une photo de famille.
1: Ouais. Et de lisser peut-être un peu certaines choses pour pas rentrer en profondeur, comme tu le disais, d'une certaine façon. Mathieu, tu t'es senti comment la première fois que tu as vu la pièce de Siam ?
2: Alors moi, la toute première fois que je l'ai vue, c'était au Cricolar à Skerbeck, dans une version assez longue. Dans mon souvenir, ça durait des heures.
0: Toi, c'était une heure aussi.
2: Mais j'avais été fort impressionné parce que je connaissais Siam d'un autre contexte et je savais pas que tu faisais des spectacles. Et donc du coup, ouais, j'avais été vraiment très, très touché. C'est vrai qu'en sortant, j'ai un peu sauté sur Siam en disant si on produisait cet objet, si on en faisait vraiment un spectacle fini qui va tourner, ainsi de suite, parce que je trouvais justement que ce dispositif, on parlait du silence, mais aussi ce dispositif de lire en fait collectivement un texte, c'est ce qu'on fait, on fait ça très rarement comme expérience, et je le vois d'ailleurs dans la salle, parce que je l'ai vu beaucoup de fois maintenant dans le spectacle, il y a comme un petit moment de négociation pour le public, toujours pendant 5 minutes, de se dire mais on va quand même pas lire tout, pendant une heure un spectacle, et en fait il y a un moment où ça switch très vite, et où en fait on sent qu'il y a une espèce comme moi, de moment collectif qui se crée, où tout le monde découvre un texte qui est écrit pour lui en direct, et ce côté un peu choral silencieux. En gros, moi ça m'a énormément touché. Je trouvais qu'il y avait les spectacles, c'est souvent des rituels. Je trouve qu'il y avait du coup un rituel qui fonctionnait extrêmement bien, qui rentrait sur des histoires aussi qui sont à la fois des histoires bruxelloises, mais des histoires universelles.
1: Oui, tout à fait.
2: Voilà, ce rapport au corps. Enfin, on parlait au corps. Pour moi, c'est intéressant parce que c'est. Enfin voilà, on a mis ces spectacles aussi au même moment avec Abbey Beach et Exhibit A. Et c'est une des raisons, c'est ça aussi. C'est pour ça que je voulais aussi représenter Exhibit A au Hall. Pas seulement parce qu'on l'avait créé, là, mais il y avait ce rapport pour moi avec Abbey Beach que j'avais vu entre temps, et puis son nouveau projet aussi de qu'est-ce qu'un corps, non blanc aussi forcément va raconter sur scène et comment il le raconte. Alors c'est, du coup c'est des manières très différentes de le raconter sur Abbey Beach, notamment décoloniser le dance floor, c'est très verbal et il y a beaucoup de mots, ou mots parlés en tout cas.
1: Et qu'est-ce que ça dit de l'histoire aussi, hein.
2: Ouais, tout à fait, voilà. Et donc voilà, c'était cette idée d'avoir ces formats de stand-up différents, disons, aussi dans le programme pour démarrer la saison, et de reprendre en fait des œuvres qui ont été des gros succès la saison passée, de se dire voilà.
1: Toi, en quoi ça te touche, Mathieu? Qu'est-ce qui, personnellement?
2: La pièce?
1: Oui, mais même ce rapport au corps dont tu parles et ce lien avec l'histoire, qu'est-ce qui fait que tu avais envie de démarrer aussi fort cette année?
2: Ça me touche. Moi, je suis très souvent touché par des récits minorisés, en fait. Je trouve que c'est une partie de nos responsabilités en tant que lieu d'art, de raconter, enfin, de faire entendre les histoires qu'on n'entend pas, qui ne sont pas ces histoires majeures, les grandes histoires de blanc, entre guillemets, quoi. Oui. Moi, ce qui me touche dans ce spectacle, c'est quelque chose que j'avais pas compris par rapport à moi, mon histoire. Effectivement, cette question de la douleur, notamment chez les personnes racisées qui vivent dans les plus petites maisons en Belgique, et le rapport à l'usine, le rapport à la violence policière, enfin voilà, à toutes ces choses là qui sont dans la réalité de ta famille et qui sont pas la réalité de la mienne. Mm-hmm. Et c'est ça qui m'a énormément touché. C'est bien sûr, il y a la forme, mais ces récits qui sont comme qui vont droit au cœur.
1: C'est une forme de responsabilité, en tout cas, en tant que, tu le dis, de structure, hein. Oui, que de devoir mettre en avant ces...
2: Ouais, pour moi, c'est essentiel aujourd'hui. Y a pas que ça, mais quand même d'être vraiment fort sur ces questions-là. Et au Hall, on est quand même sur un lieu qui s'engage sur toute une série de sujets. On n'hésite pas à prendre part au débat sociétal.
1: Et puis c'est assumé aussi, hein, vous le dites.
2: Oui, on évoque, oui. Tout à fait. je pense que c'est essentiel. Enfin, on est quand même à un moment de la société où si on s'engage pas maintenant, je vois pas quand on va s'engager.
1: Il y a une petite blague au début de ton spectacle aussi, Siam. Je sais pas si tu l'as fait à chaque fois, mais par rapport au nom des Halles.
0: Ah oui.
1: On peut la dire ou pas?
0: Attends. Vas-y, dis.
1: Les halal de Skerbeck.
0: Oui. Ouais. Les halal de Skerbeck. Ouais.
1: Ça te fait quoi, toi?
0: J'avais oublié ça. C'est mon meilleur public, finalement, c'est moi. Voilà.
1: J'ai très bon public aussi.
2: Elle est super, ça, c'est incroyable.
1: Oui, c'est sûr. Ça te fait quoi, toi, comme opportunité, justement, de pouvoir jouer dans ce genre d'espace et puis savoir que l'espace en question est engagé et l'assume, hein, c'est important, je pense.
0: Oui, je pense qu'il y a quelque chose qui va un peu dans les deux sens. Je pense qu'il y a autant le lieu, il est engagé.

0: autant il peut aussi compter sur des artistes qui vont l'habiter, ce lieu. Je pense qu'on a souvent considéré des lieux comme étant, voilà, je sais pas, des personnes à part entière comme ça, et qui donneraient le droit ou non à certains de s'exprimer ou pas. Et là, je trouve qu'on renégocie, en fait. Tu parlais de renégociation tout à l'heure, c'est aussi ce que j'essaie de faire avec Exhibit, renégocier les espaces, le public, les performeuses sur scène, mais aussi finalement le lieu et la responsabilité qu'il a dans la société, mais aussi nous, ce qu'on est en droit d'attendre d'un lieu. Je trouve que ça renégocie du coup les droits et devoirs de chacun et chacune. Donc voilà, je pense que moi, c'est un lieu que j'aime beaucoup, parce que pour les risques qu'il prend, et aussi qui participe aussi à cette renégociation dont je viens de parler, quoi. Je sais pas.
1: Toi, t'as joué du coup dans différents espaces, hein, SIEM. Ouais. Est-ce qu'il y a un public un peu type, où finalement tu as l'impression que tu arrives à toucher pas mal de personnes et que le public est assez hétéroclite?
0: Bah, franchement, moi je savais pas trop, jusqu'à ce que j'aille jouer l'été dernier, donc pas cet été, l'été dernier, en Creuse, enfin dans la Creuse. Vraiment au milieu du milieu de la France, c'est vraiment le double milieu, qu'on appelle la diagonale du vide, mais pas du tout vide. Ouais, c'est le petit voilà, sous-briquet que... Bon, mais du coup, ouais, et en fait, je me suis dit, mais je vais aller jouer là-bas, mais avec mes histoires de la ville déjà, et puis les histoires de corps racisés, enfin, et puis donc j'étais un peu stressée, quoi. Je me suis dit, mais qu'est-ce que j'ai à voir
1: peur avec, de rencontrer
0: qu'est-ce
1: personne
0: que j'ai à voir avec la Creuse, vraiment, hein.
1: Ouais, peur de rencontrer personne.
0: Ouais, c'est ça. Et en fait, j'ai été hyper surprise de l'accueil, parce qu'en fait c'est des personnes il y a beaucoup de personnes très différentes, même en Creuse, mais en l'occurrence là c'était, il y avait vraiment de tout, parce que c'est un festival qui s'appelle La Festive, qui est organisé par un lieu qui s'appelle La Métive, et qui pour le coup essaie de regrouper tant des artistes, des militants qui viennent d'ailleurs, mais aussi de Creuse, et aussi t'as des fermiers, t'as des personnes qui bossent dans le milieu agricole, et donc de mettre tous ces gens dans la même pièce, je me suis dit, mais oh là là, et en fait ils sont vraiment restés jusqu'au bout. Donc merci déjà, ils sont restés jusqu'au bout. Mais ils sont restés après. Et donc je suis sortie, il y avait genre, je sais pas, une vingtaine de personnes qui disaient, ah, moi je travaille, voilà, ça m'a rappelé tel, moi, mon grand-père, mon fils, etc. Et en fait, donc je pense qu'on a beaucoup plus en commun, en vérité, de parler de ce prisme-là.
2: Oui, c'est ce qui est beau dans le spectacle, c'est que c'est fort universel, parce qu'on pourrait dire que c'est des histoires effectivement bruxelloises, mais en fait, on a tous nos familles, des endroits de douleur, d'accident, de trauma qu'on essaie de cacher.
0: Et sinon, c'est de toucher, parce que ça parle, je sais pas si j'en ai parlé, mais ça parle beaucoup aussi du toucher.
1: Oui, de l'amour et ses différentes formes, en
0: exactement,
1: fait.
0: Exactement, c'est comment ça arrive à se frayer quand même un chemin, et comment c'est là, en vérité. Est-ce qu'il y a une manière de dire je t'aime, est-ce qu'il y en a plein? Enfin, voilà, c'est de remettre toutes ces questions-là aussi.
1: Oui, c'est vrai que quand on parle en tout cas d'amour et de parfois de la difficulté à l'exprimer, ça, je pense que ça touche énormément de personnes.
2: Sans blague.
1: Oui.
0: C'est vrai.
1: On va peut-être aussi un petit peu parler de la suite de la rentrée, puisque après Siam, il y a évidemment d'autres spectacles qui arrivent. Et j'ai noté qu'il y avait un peu de poésie qui allait arriver aussi les 18 et 19 et 20 septembre avec le Poétique Bazar. Tu peux peut-être dire un petit mot là-dessus, Mathieu?
2: Ouais, Poétique Bazar, c'est un marché et un festival de la poésie. Alors, poésie au sens très large.
1: Ouais.
2: Il y a effectivement les auteurs, les autrices de poésie, littéralement, mais il y a aussi des spectacles ou des interventions qui sont poétiques. Et donc, c'est un marché. Quand tu rentres dans les Halles de Scarbeck, il y a plein de tables, plein d'auteurs, plein d'autrices, d'éditeurs, d'éditrices, et tu peux acheter plein de trucs. Moi, je dépense mon salaire en trois jours, généralement. Et puis ensuite, plutôt en bas, dans notre salle, le club qu'on appelle la piscine.
1: Ah, vous l'appelez comme ça?
2: Ouais, la piscine. Parce qu'il y a eu un spectacle il y a quelques années qui s'est joué sur l'eau, carrément. Et j'ai resté. du coup, voilà, on imagine que c'est une piscine souterraine, comme ça. Et là, on y fait les performances. Voilà, il y a de très beaux projets. Il y a une soirée d'ouverture assez diverse, avec une dizaine d'interventions poétiques. Et puis, notamment un spectacle de Jessica Guillou qui s'appelle Jack et Johnny, qui est assez, voilà, assez formidable, qui est aussi un autre récit stand-up de famille, en fait. Cette fois, une famille française d'ouvriers, vraiment des récits de prolétaires. Et c'est un peu la thématique sous-jacente du Poétique Bazar de cette cinquième édition.
1: Ouais.
2: Et donc, la quatrième au Hall, c'est cette question aussi encore une fois, des récits minoritaires, mais cette fois de classe sociale plus basse.
1: J'ai l'impression que c'est un peu l'ADA de cette programmation pour cette année, non?
2: Du prolétaire? Oui, c'est toujours.
1: Parler de l'histoire, du corps, des marques, etc. Enfin, on le sent, il y a une volonté de mettre en avant en tout cas toutes ces minorités. Merci à tous les deux, merci Siam Adiwi, merci Mathieu Gori pour ce moment passé ensemble. Je rappelle donc, rendez-vous déjà ce samedi, ça se passe au Hall pour la soirée d'ouverture, avec un battle, des battles de Crump, et puis la queen du Crump, hein, qui est donc Hendrix Entella, qui sera donc présente ce samedi.
2: À samedi.
1: Et puis Siam, on te retrouve le 11.
0: Ouais.
1: À bientôt, merci.
2: Merci.

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1: Il est tout juste 10h dans Boucan et temps pour nous de s'informer, c'est avec Fanny Rocher.
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1: Bonjour Fanny, rebonjour.
2: Rebonjour Aline, bonjour à toutes et à tous. La brigade anti-banditisme de la zone de police Bruxelles-Ouest a saisi plus d'un million d'euros depuis le début de l'année 2026. Elle a également interpellé 133 personnes. La zone de police Bruxelles-Ouest couvre les communes de Molenbeek, Saint-Jean, Jette, Ganseren, Berkem, Sainte-Agathe et Kuckelberg. La brigade compte 27 collaborateurs et cible notamment le trafic de stupéfiants à travers des patrouilles et des contrôles. Elle effectue aussi les premiers devoirs d'enquête après les arrestations. Elle intervient également en appui lors de missions à risque accru en lien avec les unités fédérales spécialisées. Le taux de chômage dans la région bruxelloise était de 16% en août. C'est une augmentation par rapport au même mois, un an plus tôt, selon Actiris, le service régional de l'emploi. Pour rappel, le taux de chômage est le pourcentage des personnes faisant partie de la population active âgée de moins de 65 ans qui sont au chômage. Suite à la réélection du président du foyer d'Orlectois, Lotfi Mostefa, les libéraux ont décidé de bloquer l'octroi de plus de 130 millions à la société de logement régional. La rentrée du gouvernement bruxellois risque d'être tendue ce matin. Audrey Henry était notre invitée. La secrétaire d'État bruxelloise au logement nous a confié qu'elle encourageait les socialistes à jouer l'apaisement car le signal n'est pas très positif. Et puis cette longue audition hier des ministres de la Justice et de l'Intérieur en commission mixte concernant les violences liées au trafic de drogue. Plusieurs annonces ont été faites, notamment l'installation de brouilleurs GSM dans la prison de Haren. Mais les mesures communiquées par Bernard Quintin n'ont pas convaincu l'opposition. Quant à Boris Deniès, il était quant à lui entendu au Parlement régional dans l'après-midi. Il a rappelé l'arrivée d'un commissaire aux drogues d'ici 6 semaines. Le prochain flash, ce sera à 11h en compagnie de Marie Charette.
1: Merci Fanny.
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1: Et le meilleur de la musique, 100% Fédération Wallonie-Bruxelles, ça se passe donc sur BX1, la radio, dans Boucan, on va pas se priver. Yasmine arrive avec ma mère, c'est mon père, un titre qui a cartonné. Et juste avant ça, c'est Stromae qui nous dit bonne journée.

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1: 10h08 dans Boucan. Je vous rappelle que ce matin, à 9h30, on parlait culture avec mes invités Mathieu Guéric, qui est donc le directeur artistique des Halles de Schaerbeek. Et puis, Siam a dit oui, qui joue sa pièce Exhibit A. Ce sera déjà la semaine prochaine.

semaine, le 11 pour être exact. Je rappelle aussi que toutes nos interviews sont disponibles sur notre site bx1.be. Celle-ci sera mise en ligne dès cet après-midi. Donc si vous l'avez ratée ou si vous voulez la réécouter parce que vous avez vraiment passé un bon moment, ce sera possible dans quelques heures. Il y a Innocent qui arrive dans la suite de la playlist. MMA Should Know, c'est le morceau qu'on va écouter. C'est très soul, vous allez voir. Et juste avant, Nicolas Mouquet et Antoine Chance pour le duo Twin Toes. C'est Salade de fruits qu'on va écouter ensemble sur BX1 la radio. Merci de nous suivre ce matin.

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0: vous allez bien. On l'a dit hein, ce matin, un petit peu de pluie au programme. Cet après-midi, ça va aller mieux puisque ça va alterner entre éclaircies et quelques champs nuageux. Mais bon, les températures vont grimper jusqu'à 24 degrés. C'est la bonne nouvelle. On poursuit, si vous le voulez bien, dans quelques instants. On va faire un petit point sur les sorties culturelles à faire aujourd'hui. D'ici là, il y a du Tussi au programme avec Baby Yes. Ça arrive juste après N'Sangou et ce morceau Mon Amour et Zizani. Et je vous l'ai déjà dit, peut-être que vous ne l'avez pas entendu. N'Sangou, je l'ai vu donc à Esperanza dans le courant de l'été. C'était plutôt incroyable comme show. Si vous avez l'occasion de la voir en live, je recommande vivement.
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Ah, c'est prêt. J'espère que ça te plaira, Georges. J'ai mis tout mon temps, tout mon cœur et mon énergie pour toi. Ah oui, bien sûr. Dis-moi, Georges. Mais j'ai mis tout mon temps, tout mon cœur et mon énergie.

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0: Et vous les avez reconnus, hein. C'était hyper content. Courir avec toi, titre présent donc sur leur tout premier EP. L'été toute l'année, puisque c'est un peu l'idée de leur musique, hein. C'est nous mettre le même sentiment agréable que l'été, mais toute l'année.
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0: Allez, il est 10h30, temps pour nous de faire un petit peu le point sur les sorties à faire. Je commence avec du cinéma, au cinéma aventure. Il y a notamment Teenage Sex and Death at Camp Miasma. C'est donc une série B qui est parfaite pour les amateuristes de cinéma alternatif et les amateuristes de frissons surtout. Ensuite, au niveau musique, hein, on a une soirée électro-synth-punk chez Madame Moustache. Hein. Vous le connaissez, un club donc underground, c'est déjà ce soir. Il y a aussi une soirée au Botanique, un concert Nothing et Hammock. Qui est donc une affiche bruitiste incontournable, c'est pour les fans de shoegaze. Et puis alors au niveau de théâtre, je vous l'ai dit l'autre jour, il y a l'événement Hut Theatre Festival qui a commencé. Ici ce soir, c'est le Kino Nagare, c'est donc une performance qui mêle le cirque contemporain aérien de haut vol et puis l'esprit martial de l'aïkido. Voilà, c'est une programmation assez particulière. Et évidemment, il y a plein d'autres possibilités. Je vous donne juste des petites idées de sorties à faire aujourd'hui, mais vous vous en doutez, Bruxelles a plein d'événements culturels à vous proposer. Et puis, avant de retrouver l'info, ce sera donc à 11h avec Marie Charette, avec un point info culture aussi. Il y a Beau Rêve qui arrive dans la suite. Je rappelle qu'ils n'ont pas chômé. Il y a un album qui est sorti récemment. Ici, c'est un single, un ovni qui vient de sortir, qui s'appelle donc À bientôt demain, qui arrive juste après l'électro de Zone. Salento, c'est le morceau qui arrive maintenant sur BX1. Merci de nous suivre.

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0: faire.
1: Et vous les avez peut-être reconnus, c'était Las Mala avec Gaffru Streptisso en 2009.
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1: Du bruit jusque midi, s'il vous plaît, en direct, en radio, web radio, et puis aussi en télévision, vous le savez. Vous connaissez la chanson. On a du Motel qui est prévu dans la playlist avec Sueños. Ça arrive juste après Léo 55, TTU. Tout ça, ça arrive après une toute petite pause. Et puis je vous rappelle qu'à 11h, on fera le point sur l'information et l'information culturelle.
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1: Merci d'écouter Boucan. Il est presque 10h50. Dans une bonne dizaine de minutes, on va faire le point sur l'information et l'information culturelle. Ce sera donc avec Marie Charette. Soyez au rendez-vous. Un peu de musique pour vous accompagner jusque-là. Luz and the Yakuza avec ce titre Amigo. C'est ce qui suit L'Or du Commun. L'Or du Commun qui est donc ce fameux collectif de rap dans lequel on retrouvait Loxley, Swing, mais aussi Primero. Le collectif n'existe plus. Évidemment, les artistes sont chacun lancé dans leur propre carrière. Et on va se faire plaisir avec ce morceau Slalom qui arrive tout de suite dans vos oreilles.

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1: Il est déjà 11h sur BX1, temps pour nous de s'informer. C'est donc avec Marie Charette que ça se passe.
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1: Et rebonjour Marie.
2: Rebonjour Aline, bonjour à toutes et à tous. Plus d'un million d'euros a été saisi en 2026 par la brigade anti-banditisme de Bruxelles-Ouest. Selon un communiqué de la zone de police, on apprend ce matin que cette brigade, qui compte 27 collaborateurs et qui cible notamment le trafic de stupéfiants à travers des patrouilles et des contrôles, a interpellé 133 personnes et saisi donc précisément 1 3 980 euros. La brigade a également saisi 28 kilos de cannabis, 22 kilos de cocaïne et 920 000 cigarettes contrefaites. Suite à la réélection du président du foyer underlectois, le Tuy Mostefa, les libéraux ont décidé de bloquer l'octroi des 131 millions à la société de logement régional, la SLRB. La rentrée du gouvernement bruxellois risque donc d'être tendue. Audrey Henry était notre invitée ce matin. La secrétaire d'État bruxelloise au logement encourage les socialistes à jouer l'apaisement.
1: Et en culture, Marie, cette affaire curieuse, l'un des rares spécialistes belges de la lutte contre les trafics d'art avait injustement été sanctionné par le SPF Économie. Il vient d'être réintégré cet été.
2: Oui, c'est ce qu'on apprend dans le journal Le Soir. Le Conseil d'État belge réhabilite cet agent de police spécialisé effectivement dans le trafic d'œuvres d'art. Il avait été identifié comme la source d'un livre sorti en 2024 et qui avait secoué le milieu des antiquaires. Un livre intitulé « Les secrets du marché de l'art en Belgique » enquête sur les escroqueries, les fraudes et les pillages. Suite à cela, l'homme avait dû remettre sa démission, une sanction sévère pour un fonctionnaire dont les évaluations professionnelles ont été à 7 reprises exceptionnelles, d'autant qu'il avait prévenu sa hiérarchie. Il a donc été réintégré, mais affecté à un autre département. Il est donc perdu pour la lutte contre le trafic d'art. Et puis on a appris le décès du cinéaste Jean-Paul Rapneau, qui, pour les plus jeunes d'entre vous qui ne le connaîtraient pas, avait notamment réalisé Cyrano de Bergerac, qui avait à l'époque reçu 10 Césars et 2 Golden Globes. L'homme qui se considérait comme un enfant de Méliès est décédé à l'âge de 94 ans. Il avait fait jouer plusieurs acteurs et actrices belges dans ses films, notamment Yolande Moreau dans son film Hussard sur le toit. C'est la fin de ce flash. Retour de l'info à midi, Aline.
1: Merci Marie.
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1: Et dans Boucan, on a décidé donc de mettre en avant les podcasts de la Fédération Wallonie-Bruxelles. Qui a tué Jeanne Que, c'est le podcast qu'on écoute donc toute cette semaine et la semaine prochaine. L'autrice donc de ce projet, c'est Laura Dispourio. On va se lancer dans ce 4e épisode qui s'appelle La Martyre de Bruxelles. Merci de nous écouter ce matin.
3: Avant de commencer, je dois vous dire quelque chose. Ce podcast raconte l'histoire vraie d'une enfant morte des suites de violences sexuelles. On a essayé d'en dire presque rien, mais dans cet épisode, on en parle un tout petit peu plus que d'habitude. Alors prenez soin de vous en l'écoutant, s'il vous plaît.

0: Et on a trouvé le paquet rue des Hirondelles, mais c'est au commissariat du nouveau marché au grain qu'on l'a ouvert.
1: C'est pas ce que j'ai lu dans le petit bleu du matin.
2: Moi, on m'a dit qu'un homme se cache tous les soirs derrière la palissade de la rue des Hirondelles pour y attirer des petites.
0: Oui, c'est une femme qui habite rue aux Fleurs qui l'a raconté.
1: On l'a enlevé rue aux Fleurs?
3: Mais non, un homme l'a enlevé devant le théâtre flamand.
4: Moi, j'ai lu que c'était une femme qui l'avait enlevé dans la rue des commerçants.
0: C'est bien ça, au coin de la rue du Pélican.
5: Une femme? Mais c'est n'importe quoi. Une femme ne ferait jamais une chose pareille.
6: Le matin du 8 février 1906, le centre-ville de Bruxelles n'est déjà plus le même. La nouvelle s'est propagée comme une traînée de poudre. Le commissariat du nouveau marché au grain est assiégé de curieux. La rue des Hirondelles aussi. Le petit bleu du matin prétend qu'ils y seraient quelques milliers.
7: Un crime odieux dans le centre-ville
8: de Bruxelles.
6: Partout, les vendeurs de journaux crient la mort de Jeanne.
9: Est-ce la mise date de Bruxelles?
10: Une fillette coupée en morceaux.
11: Un crime odieux dans le centre-ville de Bruxelles.
12: Un monstre arctique mise date de Bruxelles. Est-ce la mise date de Bruxelles?
6: On n'entend plus que ça.
4: Vous savez qui c'est cette petite?
5: Non, je ne sais pas.
4: C'est la fille de Swask, la tailleuse du boulevard d'Anvers.
13: C'est la fille du contrôleur des tickets du KVS. C'est sa petite fille, oui.
4: Oui, c'est elle.
14: La fille du contrôleur des tickets du KVS?
5: Mais je connais sa mère alors. C'est elle qui a fait la robe de communion de ligne.
13: La fille de Swask, la couturière. C'est si triste. Pauvre femme quand même.
5: Elle qui est si gentille en plus.
6: On ne parle plus que de ça.
10: Les jambes de la victime demeurent introuvables.
1: La police pense que ça s'est passé dans le quartier.
0: Oui. Ils ont fouillé toutes les maisons de la rue des Hirondelles.
3: Et la Seine aussi. Vous avez vu?
6: Dans la rue, certains, ou plutôt certaines, car on dit que ce sont surtout les femmes, font et défont le crime.
15: Fallait qu'en plus, ils mutilent son pauvre petit cadavre.
16: Ça veut dire quoi, mutiler?
0: C'était pour le transporter plus facilement.
2: Moi, je vous dis qu'il n'y a qu'un boucher qui peut couper les jambes d'un enfant si proprement.
3: Un boucher? Et pourquoi pas un médecin?
2: Ah tiens, c'est vrai ça?
0: C'est possible, oui. Datkam.
13: C'est quand même un gros dégueulasse.
6: Certaines imaginent les tortures qu'elles infligeraient à l'assassin.
2: Moi, vous savez ce que je lui ferais? Je le pendrais par les couilles.
13: Un cochon.
6: L'assassin de Jeanne est alors exclu du genre humain. C'est un monstre. Titre le petit bleu du matin en ce vendredi 9 février.
3: Une bête féroce.
6: Dans la rue, les femmes le renvoient à l'espèce animale.
9: Oh, t'es donc un varken.
16: Une vale varken.
13: Un sale porc. Un cochon de bouc. Un monstre.
6: Car plus les heures passent, plus les nouvelles se font lugubres.
11: Dernière nouvelle sur la mort de la petite Jeanne.
8: Morte par étouffement.
11: Premier résultat de l'autopsie. Résultat de l'autopsie.
8: La victime a subi les derniers outrages. La petite victime a été odieusement violentée.
6: Rarement le mot viol n'est écrit. On écrit qu'elle a été souillée.
8: Odieusement violentée.
6: Ou maltraitée. Les euphémismes sont nombreux. En 1906, dans les journaux, un viol est un odieux attentat. Une odieuse violence. Tandis que ceux que l'on connaît désormais comme pédocriminels, que l'on a connus comme pédophiles, sont connus sous le nom de satyres. Satyre, c'est aussi le nom d'un cheval qui court aux courses d'Auteuil et de Saint-Ouen. Les résultats des courses paraissent tous les vendredis dans les journaux belges. Et autant vous dire que ce cheval complique pas mal les recherches de satyre sur Belgica Press. Ça ne m'a pas empêché d'en trouver plein, des satyres. Trop même. La mort de Jeanne n'est pas rangée dans la rubrique des faits divers. Sa mort n'est pas un fait divers. Ça s'explique difficilement comment un crime sort des faits divers pour devenir une affaire. En 1906, on énonce déjà l'évidence.
17: Rien n'indigne plus le public que les crimes contre l'enfance.
6: Et on le constate à chaque fois. Si je vous dis Grégory, Julie et Mélissa, Maddy, ou plus récemment Émile, il y a fort à parier que chacun de ces prénoms vous évoque un visage, une image ou un souvenir. Pour ce qui est de la mort de Jeanne, on peut dire que l'absence d'un coupable, d'un bourreau à nommer, accentue l'émotion et la colère. Ça peut expliquer comment sa mort est devenue en moins de 3 jours une cause célèbre, mieux connue sous le nom de l'affaire de la rue des Hirondelles.

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3: Pour mesurer l'émotion causée par la mort de Jeanne à Bruxelles en 1906, il faut se faufiler dans la foule réunie en ce dimanche 11 février devant l'hôpital Saint-Pierre situé dans le quartier des Marolles. Il est midi et tout le quartier est déjà noir de monde. Les fenêtres et les balcons aussi. De l'hôpital Saint-Pierre à la porte Louise, les curieux entassés les uns sur les autres bloquent la circulation. Ces curieux seraient des personnes du peuple, souligne le patriote, l'ancêtre de la libre Belgique. Des femmes surtout, précise-t-il. Tous et toutes réunis pour rendre un dernier hommage à Jeanne. Ils sont plus de 10 000, selon le Petit Bleu. Jamais on n'a vu tant de monde à un enterrement, ajoute-t-il. Une fois les absoutes dites dans la chapelle de l'hôpital, le cortège quitte la petite cour de l'hôpital Saint-Pierre pour emmener le corps de Jeanne vers le cimetière des Verts. Son si petit cercueil disparaît sous les couronnes de fleurs blanches. Les perles et les fleurs se confondent. Dans la presse, on remarque surtout une couronne envoyée par la direction, le personnel et les artistes du KVS, le Théâtre Royal Flamand, comme, je cite, un ultime hommage des quartiers populaires. Derrière le cercueil marche, brisée par la douleur, la famille Van Kalk qui peine à traverser la foule. Des représentants de la ville les suivent. Il y a Émile de Motte, le bourgmestre de Bruxelles. Le procureur du roi est là, ainsi que le commissaire en chef de la police bruxelloise. Derrière eux, se trouvent le directeur, les artistes et le personnel du KVS, la directrice de l'école du canal et deux institutrices. Les copines de classe de Jeanne ferment le cortège. À leur passage, l'émotion de la foule grandit. Les yeux rouges de larmes, les mères de famille sortent leurs mouchoirs. Le cortège traverse la ville pour rejoindre Evere. Il faut environ 1h30 pour y arriver, mais la foule continue sa marche. Rue de la Loi, ils sont encore plus d'un millier à le suivre. À tous les coins de rue, d'autres rejoignent le cortège. Les Bruxellois disent alors leur peine, leur pitié, leur compassion pour Jeanne et sa famille. Ils crient aussi leur mépris et leur colère à l'égard de son assassin. Si certains journaux focalisent leur attention sur la colère des badauds, d'autres soulignent surtout l'attitude respectueuse et digne de cette foule, si intense, qui suit le cortège comme si c'était l'un de ses parents que l'on enterre.

0: Le crime fait vendre, le meurtre de jeunes plus encore. Autour d'elle se crée un véritable business. Des produits dérivés du crime font en effet leur apparition.
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0: Demandez votre... L'affaire de la rue des Hirondelles se déroule en plein âge d'or de la carte postale. Ce bout de carton, aujourd'hui en voie d'extinction, a connu ses plus belles heures entre 1890 et 1920. La carte postale incarne alors la modernité, la vitesse et le voyage. Une révolution de la communication.
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0: En ville, circule donc, je cite, l'inévitable carte postale à l'effigie de Jeanne. On y voit la rue du crime, quelques policiers et des badauds. On devine que le créateur de la carte a forcé le trait du numéro 22, là où on a trouvé le paquet.
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0: En médaillon se trouve le visage poupon et souriant de Jeanne. Un ruban dans les cheveux, un bouquet de fleurs dans les mains.
3: Mais c'est pas moi sur cette photo.
0: En effet, la petite joufflue si souriante n'est pas Jeanne.
3: Mais c'est qui alors?
0: D'après un journaliste, c'est, je cite, une fillette quelconque que le photographe a trouvée sur des cartes illustrées en vente un peu partout.
1: De Martelares van Brussel. Wie wil ta gezicht zien?
0: Moi, j'ai cherché cette fille sur les sites de vieilles cartes postales et je ne l'ai jamais trouvée. Madame, soyez...

0: par morceaux, on frémit d'horreur en songeant à ce drame atroce.
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2: Allez, monsieur, 20 cents seulement.
3: Bientôt, le visage boudeur de Jeanne, son vrai visage cette fois-ci, ornera de nouvelles cartes postales. Différentes versions circulent. En noir et blanc, en sépia, en couleur. Sur Internet, on peut encore les trouver et les acheter. Sauf si je les vois avant vous. Je les ai toutes. L'une d'elles est accrochée à mon écran alors que j'écris.
4: C'est un peu space, ça, quand même.
3: Sans ton regard sur moi, 100 fois j'aurais abandonné cette recherche.

0: Une des cartes postales que j'ai retrouvées a été envoyée le 15 février 1906 à un certain monsieur Gallet, avec tout autour du visage de Jeanne, des mots d'une banalité qui fait froid dans le dos, tant il contraste avec le drame qui se joue sur ce bout de carton.
1: Bonjour papa, nous sommes à Bruxelles par du beau temps. Il fait très gai, surtout que je n'ai pas eu mal depuis 3 jours. Nous rentrons ce soir à Marienbourg.
0: D'autres ne l'ont pas envoyé et l'ont gardé dans un album comme un souvenir précieux. C'est d'ailleurs ce que les camelots hurlent dans la rue.
2: Un souvenir précieux !
3: Demandez votre souvenir précieux !
2: Un mauvais souvenir !
0: Ce souvenir précieux coûte 20 centimes la pièce.
4: Ça fait beaucoup de boules !
0: Qu'importe.
4: Ça fait au moins 2 petits pains à 10 centimes.
0: Justement, elles se vendent comme des petits pains. Les journalistes jugent très durement ces industriels qui, je cite, « ne perdent jamais une occasion de gagner de l'argent ». Leurs mots sont aussi très durs, voire méprisants, à l'égard des curieux qu'ils nomment les pèlerins du crime. Et pour illustrer ce mépris, voici quelques mots publiés dans Le Soir du 15 février 1906. Je cite
4: « C'est moi qui cite. Tout le monde crie très haut son indignation. Dans l'horreur que le peuple éprouve aujourd'hui, n'y a-t-il pas un peu de perversité ? Les gens, sans s'en douter peut-être, sont très satisfaits d'avoir le frisson. C'est une sensation malsaine. C'est une volupté abominable qu'on savoure inconsciemment. »
0: Ce que ces journalistes semblent perdre de vue, c'est qu'ils sont les premiers à entretenir et exploiter cette curiosité qu'ils jugent perverse. Pas un jour de février ne passe sans que les journaux, et tous sans exception, commentent l'affaire. Surtout quand il s'agit d'écrire que l'enquête piétine ou de consigner les scènes pittoresques que le meurtre de Jeanne suscite en ville. Il y en aurait tant à

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1: Vous êtes à l'écoute de Boucan, il est 11h19. On était donc dans la première partie de ce quatrième épisode du podcast Qui a tué Jeanneke. On va poursuivre évidemment notre plongeon au cœur de ce podcast en signé Laura Dispourio. Ça se passe juste après ceci.
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1: Et on fait du bruit avec les podcasts de la Fédération Wallonie-Bruxelles, les podcasts de la CSR, l'atelier de création sonore radiophonique, qui sont donc mis à l'honneur entre 11h et midi. Ça se passe tous les jours dans Boucan, cette semaine et la semaine prochaine. C'est donc le podcast Qui a tué Jeanneke. On est au quatrième épisode qui s'appelle donc La Martyre de Bruxelles, deuxième partie de ce quatrième épisode.
4: La plus célèbre de ces blagues consiste à demander à un ami qu'on rencontre dans la rue ou dans un cabaret
5: « Que faisais-tu la nuit du crime entre 7h et 10h ?»
4: À l'explication que présente l'interlocuteur, il faut alors répondre
5: « Tu mens, on t'a vu aux environs de la rue de Laeken. Tout le monde pense que tu es le meurtrier de la petite Van Kalk. »
6: Elle est vraiment nulle cette blague.
4: Je suis d'accord avec toi. L'humour, contrairement au drame ou à la tragédie, ça vieillit souvent très mal. En parlant de drame, ou plutôt de ce mélange très belge de drame, d'ivresse et d'absurde, voici l'histoire dite des singuliers pochards. L'anecdote de la bouteille de gueuse de trop.
7: Mais si je vous le dis, moi, mais pourquoi est-ce que vous voulez me contrarier? Mais vous êtes quand même pas possible, hein, vous?
8: Ça va suffire, vos histoires? Faut toujours que vous exagériez, toujours!
7: J'en ai assez!
8: Arrêtez donc de crier comme ça! Vous me faites honte!
4: Le mardi suivant la mort de Jeanne, un homme et une femme, visiblement éméchés, se disputent dans l'estaminet de Madame Clément, située dans la rue Brognier.
7: Ça suffit maintenant! Vous m'en avez fait assez! Et je vais tout dire et vous dénoncer à la police! Parce que c'est plus la peine de nier! Je sais bien que c'est vous qui avez lavé le linge plein de sang de l'assassin de la rue des Hirondelles! Je le sais que c'est vous!
4: Madame Clément les entend et panique. Elle appelle sa fille pour la remplacer derrière le comptoir et court chercher un agent.
7: Il faut foutre le camp! Vite! Suivez-moi!
8: Mais je ne veux pas! Laissez-moi!
7: Elle a appelé un agent, cette transe!
8: Au nom de Dieu!
4: Le couple voit l'agent. Il s'enfuit, courant à toutes jambes. Arrivé à hauteur de la Seine, l'homme tente de sauter dans le canal.
8: Qu'est-ce que vous faites?
7: Je veux mourir!
8: Non, arrêtez!
4: Sa compagne s'accroche à lui pour l'en empêcher. L'agent finit par les attraper. Sur le chemin du commissariat, l'homme change de version. Cette fois, c'est lui le criminel.
7: Je suis un criminel, monsieur le commissaire! J'en ai assez de la vie! Laissez-moi donc me jeter à l'eau!
4: Devant le commissaire, il nie tout.
7: Mais j'y suis pour rien, je vous le jure!
4: Sa compagne aussi.
8: Il a trop bu, messieurs les commissaires! Et à chaque fois, c'est pareil!
4: Une perquisition est menée à leur domicile, mais rien n'est trouvé. Il n'y serait pour rien.
6: Ah ça, c'est drôle. Mais un peu triste aussi, je crois.
4: À ce comique tragique se mêle l'émotion sincère de toute une ville et d'un pays, une douleur immense, une tristesse indicible. On pleure une fille du peuple, l'une des siennes. Chacun sait que Jeanne aurait pu être une sœur, une cousine, une voisine. Chacun cherche alors un moyen de manifester sa compassion au Van Kalk. Dans le quartier, on crée des cagnottes pour l'achat de couronnes funéraires.

0: d'autres encrées pour aider à retrouver le coupable. Mais le journal Le Soir a une autre idée, qu'il estime plus respectable.
1: Le Soir, c'est le journal pour lequel travaillait papa, c'est ça ?
0: Exactement. Mais le journal ne révèle pas, à l'époque, son lien très particulier avec la victime de l'affaire de la rue des Hirondelles.
1: Pourquoi ?
0: Peut-être pour ne pas dévoiler l'identité du père supposément inconnu.
1: Peut-être.
0: Mais Le Soir aurait aussi pu invoquer son lien avec l'oncle de Jeanne, Michel, qui est peintre-décorateur à l'agence Rossel, dont le propriétaire n'est autre que le patron du Soir, Émile Rossel.
1: Ça, ils auraient pu le dire. Mais ils l'ont pas fait non plus.
0: Non plus. Ils n'ont rien dit à ce propos. Le jeudi 15 février 1906, Le Soir annonce son idée plus respectable. Celle d'ouvrir une souscription pour offrir à Jeanne une tombe convenable au cimetière des Verts. Du 17 février au 3 mars 1906, les plus humbles envoient au journal Le Soir de petites sommes d'argent, avec un mot, un vœu, un espoir. Comme si Jeanne était devenue une sorte de sainte.
2: Je donne 25 cents dans l'espoir qu'Arthur se rase.
3: 25 centimes pour qu'on ne me vole pas, Marguerite.
2: 25 centimes pour que nous trouvions tout un bon mari.
4: 50 centimes pour que le gosse ne tousse plus.
5: Nous, Virginie et Georgina, donnons 2 francs dans l'espoir que notre père ne boite pas toujours.
6: Moi, je donne 50 centimes pour que Loulou ait vite des dents.
7: 50 centimes pour que le meurtrier soit vite découvert.
8: Moi, je fais don de 50 centimes pour que je ne louche plus.
9: Et moi, je donne 25 cents pour que mon fils retrouve sa place perdue.
10: Moi, je donne 10 cents pour que mon papa devienne sage.
11: 10 centimes pour que M lave ses oreilles.
0: Je n'ai rien inventé. Les oreilles sales se trouvent en page 3 du Soir, datée du mardi 20 février 1906. Mais plus troublant, ce même 20 février, on trouve un autre vœu.
12: Moi, je donne 50 centimes pour l'honneur de Pierre.
1: C'est troublant parce qu'il s'appelle Pierre, comme mon père.
0: Je ne peux pas m'empêcher de penser que ce Pierre serait le père de Jeanne.
1: Et tu crois que c'est lié à lui ? Mais qu'est-ce que son honneur a à voir avec moi ? Il m'a même jamais reconnu, il n'est jamais venu me voir.
0: Je n'en ai aucune preuve, mais connaissant le contexte de l'époque, j'en mettrai ma main à couper. En 1906, le corps d'une fille appartient aussi, ou plutôt surtout à son père. Le viol ne touche donc pas seulement celle qui en est victime. Le viol est aussi une offense faite à sa famille. Une tache sur la réputation de sa famille et sur le père qui n'a pas su la protéger. L'honneur d'une fille, d'une femme, reste étroitement lié à celui de sa famille.
1: Encore une de ces saletés qu'on fait au nom de la famille.
0: Reconnu ou pas, son honneur reste mêlé à celui de Jeanne.
6: Je fais don d'un franc pour la guérison du petit Émile.
13: Et moi, je donne la même somme en souvenir de ma maman dévouée.
0: Le journal Le Soir collecte en tout 965 francs 68 centimes.
1: Mais c'est beaucoup trop de sous! Tous les bonbons que je pourrais m'acheter avec ça!
0: C'est environ 7 mois de salaire pour un ouvrier.
1: 7 mois de salaire? Juste pour moi?
0: Cet argent permet la création d'un monument honorant la mémoire de Jeanne au cimetière des Verts. Là où sont enterrées de nombreuses personnalités qui ont fait Bruxelles et la Belgique. Jeanne Van Kalk est entrée dans l'histoire.
14: Qui a tué Jeanne Hocke est une réalisation de Laura Dispourio. Une production de Comme un lundi, avec le soutien technique et artistique de l'atelier de création sonore et radiophonique et le soutien financier de la Fédération Wallonie-Bruxelles ainsi que du Fonds national de la recherche scientifique. Recherche et écriture par Laura Dispourio. Script docteur Alexandre Mailleux. Assistante réalisatrice Laure Tisser. Prise de son Diana Dolce, Valérie Leclerc et Elliot Ratino. Montage Diana Dolce. Musique Valérie Leclerc. Bruitage Céline Bernard. Assistante au bruitage Fanny Roy. Stagiaire au bruitage Lucas Condantini-Dis et Adrien Moujahid. Prise de son des bruitages Joachim Glaude. Mixage Nicolas Denefeld. Avec les voix de Léna Gérard-Voss et Laura Dispourio, mon historienne. Le crime accompli est interprété par Claire Vaillé. Il y a aussi les voix de Jean Chardom, Suzanne Depré, Mila Van Lierde, Sophia Félix Canella, Bruna Félix Canella, Casimir Schilling, Camille Heug, Gianna D'Alessandro, Mali Cornu-Raverdi, Martin Mersman, Andrea Dell'Aria, Arnaud Capostagno, Mira Heug, Maïs Kuckelberg,

0: Corentin Squara, Léa D'Alessandro, Maria Gabar, Clara Debouc, Elena Devu, Julia Simard-Garcia, Arnaud Melin, Nicolas Delsaute, Naël Bromédal, Oriane Leclerc, Yolène Monedero.
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2: Qui a tué Jeanneco, le podcast donc de Laura Dispourio qui est mis en avant cette semaine et la semaine prochaine. 10 épisodes qui composent ce podcast. Soyez au rendez-vous demain pour l'épisode 5. Vous le savez, c'est donc à 11h juste après le point d'info avec Marie Charette. Et je vous rappelle aussi qu'on met donc en avant les podcasts de la Fédération Wallonie-Bruxelles avec la CSR, l'atelier de création sonore radiophonique. Ça veut dire aussi que tous ces podcasts sont donc sur le site de radiola.be. Merci d'avoir suivi donc ce moment histoire, on va poursuivre en musique avant de se quitter. Et oui, c'est déjà bientôt. Et Sinam arrive juste après Puce. Et puis tout de suite, on va écouter Arrive, un petit peu d'électro doux, ça fait du bien.

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0: Pierre, Pierre avec un S, passer la journée en slip, et oui, quoi de mieux finalement?
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0: Et il est déjà temps pour nous de se quitter. Je sais, le temps passe si vite quand on s'amuse. On se retrouve demain, pas de panique, de 9h à midi. Vous le connaissez, le créneau. On se fera plaisir de toute façon avec de la culture bruxelloise et puis de la musique 100% Fédération Wallonie-Bruxelles. Demain, on va parler d'un film, le film Shame and Money, qui sera donc présent au Brief. Je garde un peu de suspense. Rendez-vous à 9h30 pour ce rendez-vous culturel quotidien. Moi, je vous souhaite une très très belle journée à l'écoute de BX1. Je vous laisse entre de bonnes mains puisque à midi, on fait le point sur l'info avec Marie Charette et pour vous accompagner jusque-là de l'électro avec Stéréoclip juste avant. C'est Coup dur avec le morceau, j'avais pas pensé à ça. Merci de nous avoir suivis. Bonne journée à notre écoute.

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1: Marie Charette pour vous informer. Dieter Hohn Automobile a annoncé ce matin, lors d'un conseil d'entreprise extraordinaire, une restructuration. Près de 350 emplois sont menacés sur l'ensemble du pays. Jamal El Yacoubi, secrétaire permanent ACV-CSC, contacté par nos soins, nous a affirmé que la direction avait bien l'intention de lancer une procédure Renault avec licenciement collectif. Les 7 sites répartis dans le pays sont concernés, dont le centre de distribution de la rue du Mail à Bruxelles, un site historique. Mais d'autres sites fraîchement ouverts en 2022 et 2024 en Flandre sont également susceptibles d'être fermés. La direction justifie cette restructuration par des difficultés liées à un marché complexe et en constante évolution, notamment en ce qui concerne les voitures de société, ainsi que par l'arrivée de l'intelligence artificielle. La priorité des syndicats est désormais de défendre l'emploi et de trouver des alternatives pour, je cite, maintenir l'embauche. Ils reverront la direction à la fin de la semaine prochaine. Plus d'un million d'euros a été saisi par la brigade anti-banditisme de Bruxelles-Ouest en 2026 via un communiqué de la zone de police concernée. On apprend que cette brigade, qui compte 27 collaborateurs et cible le trafic de stupéfiants, a interpellé 133 personnes. Elle a donc saisi précisément 1 3 980 euros ainsi que 28 kilos de cannabis, 22 kilos de cocaïne et 920 000 cigarettes contrefaites. Suite à la réélection du président du foyer Anderlechtois, Lotfi Mostefa, les libéraux ont décidé de bloquer l'octroi des 131 millions à la Société de logement régional, la SLRB. Georges-Louis Boucher espère ainsi faire céder le ministre socialiste Ahmed Laouej et faire en sorte qu'il annule la nouvelle présidence du foyer, au moins le temps que la justice fasse son travail. La rentrée du gouvernement bruxellois s'annonce donc quelque peu chahutée. Et puis on a appris le décès du cinéaste Jean-Paul Rapneau, qui pour les plus jeunes d'entre vous qui ne le connaîtraient pas, avait notamment réalisé Cyrano de Bergerac, qui avait à l'époque reçu 10 Césars et 2 Golden Globes. L'homme qui se considérait comme un enfant de Méliès est décédé à l'âge de 94 ans. Il avait fait jouer plusieurs acteurs et actrices belges dans ses films, notamment Yolande Moreau dans son film Hussard sur le toit. Et c'est la fin de ces informations. Merci de nous suivre sur BX1, en radio, en TV et sur les réseaux. Tout de suite, c'est Background avec Pierre Baudot. Quant à moi, je vous dis à demain, dès 7h, pour vos rendez-vous info dans la matinale Bruxelles Breakfast.
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2: Bonjour, welcome dans Background, Pierre Baudot, micro dans Background. Notre curatrice musicale de la semaine, c'est la musicienne Raphaël Germser. Elle a travaillé avec des artistes comme Wax Taylor, Burt Penn, Monolithe Noir, pour n'en citer que quelques-uns. Elle a sorti un premier album complet en 2026. Il s'intitule Comet. Raphaël, ce sont des univers musicaux qui s'entremêlent, pop, électro, rock, chansons françaises et anglaises. Raphaël, c'est une artiste à découvrir, on vous le répète, sans modération. Et on commence par ses créations avec La Peau, un titre que Raphaël interprète avec Lemon Felix. Mais d'abord, on écoute le titre Seven Sisters.

0: Elle nous accompagne depuis lundi, elle nous révèle ses playlists jour après jour, déjà quatrième jour de playlist pour Raphaël Germser, notre invitée, notre curatrice de la semaine. On écoutait bien sûr, comme à chaque fois, deux morceaux qu'elle a signés avec Seven Sisters et La Peau. On va peut-être un petit mot sur ces morceaux et puis on essaye de aussi, on se rend compte au fil des écoutes de tes playlists, un éclectisme assez intéressant musicalement. Est-ce que tu aimes tout dans la musique? Est-ce que tu as cette curiosité pour un peu toutes les musiques?
1: Je crois bien et c'est mon problème, et même par rapport à mon projet, j'ai toujours cette envie de ne pas être coincée dans un style parce que j'aime beaucoup trop de choses et j'ai envie de faire beaucoup trop de choses. Et on en revient à ces histoires de playlists. Moi, je sais que j'ai toujours eu dans mes playlists des choses très différentes. Je trouve ça dommage de ça. Non, je n'ai plus rien à dire.
0: T'as plus rien à dire. Mais ça veut dire que aussi pour construire, puisque tu développes une carrière en solo sous ton nom, ça veut dire que tu réfléchis à un moment donné. Raphaël Germser, on l'identifie comment musicalement? Mon album, il devait sonner comment? Est-ce que le prochain sonnera autrement?
1: J'aime bien l'idée que Raphaël Germser, elle n'est pas coincée dans un style. C'est qu'elle, j'aime bien. Vous allez me parler, c'est la première fois que je parle de moi à la troisième personne. Qu'on sache que écouter, aller dans la discographie, ça veut dire peut-être tomber, sur un morceau électro et on en parlera demain, ou sur un truc très folk ou quelque chose de plus pop ou quelque chose de même de un petit peu. J'aime bien le mot chamber pop. Et que ça va se balader, et aussi des morceaux vénères. Enfin, là, je sais que sur la suite, j'ai envie de pouvoir vraiment encore plus étendre mon style à un tel point. Donc, j'ai envie de développer. J'ai toujours envie de ne pas me limiter dans un style à un tel point que pour le prochain album, je ne sais pas si ça va se concrétiser, mais j'ai presque envie de faire un truc avec une face A et une face B. Parce que Raphaël, moi je suis quelqu'un, ça peut être très doux, ça peut être des choses nostalgiques, ça peut être quelque chose de triste, mais ça peut être quelque chose d'énervé et ça peut être aussi quelque chose de drôle, très drôle. Et là, je pense que, c'est un petit teaser.
0: Point de transition entre La Peau et le morceau qu'on va écouter dans quelques instants, Mon Hiver, c'est Lemon Felix. Fanny, tu aimes ce qu'elle fait et tu aimes aussi travailler avec elle.
1: Fanny, je l'ai invitée à chanter sur La Peau et ça a été très... Ça aussi, tu m'as demandé l'autre jour comment je choisissais mes invités. Ça parlait du rapport au corps et c'est une conversation que j'avais eue avec elle et sa voix, elle est sublime et j'adore cette meuf. Elle est incroyable. Elle est drôle. Bref, on ne s'ennuie pas. Une soirée avec Fanny, avec Lemon Felix, impossible de s'ennuyer. Je ne sais plus ce que je voulais dire, mais donc...
0: Vous aviez une discussion
1: sur le rapport au corps, et que donc quand j'ai développé cette idée de chanson qui parle de ça, je trouvais tout à fait logique que ce soit elle que j'invite. Et ce que je trouve très beau aussi dans le morceau, c'est que moi j'ai une voix plutôt grave et elle a une voix

0: qui monte super haut et hyper sensible, hyper beau, quoi. Mmh. Voilà.
1: Parce que tu t'exprimes quand même sur les réseaux sociaux, sur la féminité, sur l'âge, sur les difficultés que tu peux rencontrer, mais que certainement plein de femmes rencontrent aussi.
0: Oui. Ah oui, et pour moi, c'est vraiment important de pouvoir faire découvrir aussi un maximum d'artistes féminines.
1: Bien sûr.
0: Voilà.
1: On va donc écouter Lemon Félix. Et quelqu'un avec qui on ne s'ennuie pas non plus, c'est Pierre. En plus, le titre choisi, c'est Passer la journée en SIP. Pierre au pluriel, bien sûr. Voilà, quelques mots. Pierre, c'est aussi un artiste que tu apprécies beaucoup.
0: Ah oui, Pierre, c'est. Ben, Pierre, en vrai, c'est mon idole. Parce qu'avant de venir mon ami, je l'avais déjà vu sur scène aussi et je le trouve incroyable. Et. Il est, bah, je vais dire un peu la même chose, mais il y a un truc en plus, c'est que vraiment les compositions, la musique, les arrangements de Pierre, elles sont, c'est incroyable. Enfin, je le trouve hyper talentueux. Il est hyper drôle, il est hyper sympa. Et voilà. Et donc je l'ai rencontré via Arnaud, parce qu'ils sont, c'est vraiment des super grands copains, Arnaud Héron et Pierre. Et donc on a eu l'occasion de collaborer sur des choses, mais plus de son côté à lui, à Pierre. Et j'aimerais bien un jour. Arriver à le faire venir sur mon album. Ouais. J'envoie des messages subliminaux, Pierre. Bisous.
1: Eh bien, écoute, on espère qu'il écoute cette émission et qu'il aura entendu le message, mais à mon avis, voilà, il l'a déjà entendu et il l'aura entendu de toute façon. On va écouter donc à la suite d'abord Lemon Félix avec Mon Hiver, puis Pierre au pluriel, passer la journée en slip.

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0: tricoter cette chanson. On va enchaîner la suite de la playlist avec Raphaël. Et je dirais, c'est une artiste révélation pour beaucoup en 2026. C'est une Bruxelloise, énormément de talent. Elle passe beaucoup sur BX1, la radio. C'est Camille Yembe. Tu me le disais en préparant cette émission avec un morceau, genre, il n'y a rien à redire. Je ne l'ai jamais dit à personne. Peut-être quelques mots sur Camille Yembe.
1: Eh ben alors, pas, enfin, je ne connais pas cette personne, mais j'ai vraiment découvert il y a peut-être un mois et demi. C'est Achille, je sais pas si tu vois qui c'est, Achille l'artiste, qui m'a dit, faut que tu ailles écouter cet album, il est vraiment très beau au niveau de l'écriture et tout ça, au niveau du mix de la voix et tout. Et donc je suis allée l'écouter et je trouve ce morceau-là, moi, j'écoute pas trop la radio, donc je ne connaissais pas, j'avais entendu son nom, mais j'avais pas encore pris le temps d'écouter sa musique. Et celui-là, mais je trouve qu'au niveau des arrangements, les arrangements de cordes, rien que d'y penser, j'ai des frissons. Le son de la batterie, et puis alors elle, sa voix, c'est comment elle écrit, c'est sublime. Et ce morceau, je le trouve, il est sublime. Voilà.
0: Je ne l'ai jamais dit à personne, et dans la foulée, on entendra I Am Will avec About Yesterday. Autre choix de Raphaël, I Am Will. Pourquoi se situe-t-il dans cette playlist,
1: Lucie? Alors, il se situe dans cette playlist parce que c'est aussi un artiste que j'ai découvert il n'y a pas très longtemps. Et ben, on avait joué avec Germaine Lola en première partie de I Am Will au Rideau Rouge. Et donc, j'ai découvert cet artiste. Et donc, je ne sais pas, quelques jours après, je suis partie à la Mer du Nord en écoutant sa discographie. Et cette musique m'a accompagnée à Ostende. Et depuis, elle a une place dans mon cœur. Voilà.
0: Voilà, un petit voyage à Ostende avec Raphaël et M. Will. On se retrouve dans quelques instants.

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0: Et on va terminer cette émission avec le dernier choix du jour, Disco Degas. Je suis aussi, bien sûr, un artiste que tu apprécies, que tu voulais faire découvrir.
1: Tout à fait. Thomas. Eh ben, je ne connais pas ton nom de famille, Thomas. Donc c'est Thomas que je vous invite, en tout cas Disco Degas, je vous invite à aller voir sur scène parce que ça dépote vraiment. Ce morceau, je trouve qu'il envoie vraiment du steak. Je ne sais pas si on peut dire du steak ou du bois, je ne sais pas. En tout cas, il envoie. Et c'est un artiste avec qui je suis occupée à travailler. En fait, Thomas m'a proposé d'écrire des textes pour moi. Et j'ai dit let's go, et on a commencé déjà, on a fait plusieurs séances d'écriture ensemble, et il écrit trop bien, et ça se passe super bien, et je pense que dans le prochain album il y aura quelques morceaux, enfin c'est même sûr, avec des textes de Thomas, dont un featuring qui sera plutôt dans la phase B.
0: Voilà, au fil de la semaine, on découvre presque déjà le nouvel album de Raphaël.
1: Qui n'existe pas encore du tout.
0: Mais il se construit petit à petit, en tout cas. Merci à toi. On va écouter donc Disco Degas et Je suis.

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2: Avant la pause, on écoutait le dernier morceau du jour des playlists de notre curatrice musicale de la semaine Background, Raphaël Germser. L'artiste, c'était Disco de Gâte. Le titre, Je suis. Pour terminer l'émission, on va retrouver à la suite Damn Right, le nouveau Florent Braque, Marty Boy et son titre Pole Position, Lude et les Métamorphoses avec Trapèze. Mais tout de suite, le projet Zone, le projet du musicien Martin Collier. Après Salento, voici un extrait de son EP Mappa Mundi qui arrive courant septembre. Il s'appelle donc ce morceau Magma. Et donc, on le rappelle, vous pouvez réécouter Background tous les jours de 18h à 19h. Nous, on se retrouve bien sûr demain vendredi pour la dernière playlist de la semaine signée Raphaël Germser.

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0: Et bonjour à tous et bienvenue dans Between sur les ondes de BX1. Sarah à l'antenne pour vous accompagner comme chaque jour jusqu'à 16h pour profiter ensemble du florilège de talents locaux qu'on a ici avec une programmation 100% Fédération Wallonie-Bruxelles comme chaque jour. Pour la suite, c'est Stereo Grand, May, Glass Museum, Mandai. Et à l'instant, on va écouter Surasol avec le morceau Fly.
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Reboot, The Cult. On va suivre avec Camuel de Hayes, Adaouda et à l'instant Menevado de Bendo. Vous êtes toujours dans Between sur les ondes de PX1 jusqu'à 16h.

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La talentueuse Elia Rose avec son morceau Tokyo. On va suivre avec toujours une programmation 100% Fédération Wallonie-Bruxelles, Sodad, Experiment, Zaymoon, Pete, Dewey ou encore Angèle. Et à l'instant, c'est la fête avec ML. Vous êtes toujours dans Between sur BX1. 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

0: C'était OK de Pete. Et pour la suite, c'est Deux Hivers de Zymoon. On est toujours dans
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0: Equinox de Zangargi, Galadrago et Chucky Beats. Et tout de suite, c'est Boys in Blue feat. Audi Temper de Lloyd. On est toujours dans Between sur BX1. 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

Zone de PX1 avec son morceau Peace of Mind. À suivre, ce sera Glauk et tout de suite AA avec le morceau Barbelé. C'était Sarah cet après-midi pour vous accompagner comme chaque jour. Je vous retrouve demain à 13h bien sûr pour une programmation 100% Fédération Wallonie-Bruxelles. Et à suivre, ce sera Bruxelles Centrale, le rendez-vous bonne humeur, joie et soupçon d'impertinence avec la fine équipe Jeanne et Denis. Je vous souhaite une très belle soirée.

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1: Les amis, on a un très très beau programme pour vous. BX1, bonjour à tous. Bruxelles Centrale qui commence.
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1: Exactement. Et là, il est 16h.
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3: Et à 16h, on s'informe avec Saskia Violette qui commence ce flash avec cet homme armé d'une Kalachnikov qui a été interpellé du côté de la gare du Midi.
4: Oui, ça s'est passé aujourd'hui. L'homme a été arrêté lors d'une patrouille qui réunissait policiers et militaires. Selon les informations de nos confrères de la DH, l'individu était en possession d'une arme de guerre de type Kalachnikov. Le ministre de l'Intérieur, Bernard Quintin, a confirmé cette interpellation sur X en remerciant les policiers et militaires d'ailleurs pour leur action rapide et décisive. Le parquet de Bruxelles ne s'est pas encore exprimé sur cette interpellation. Le maire met la pression dans le dossier du foyer Anderlechtois. Georges-Louis Boucher a décidé de bloquer les 131 millions d'euros destinés à la Société du logement de la région de Bruxelles-Capitale, la SLRB. Une information révélée par nos confrères de La Libre. En cause, la réélection le 17 août dernier de Lotfi Mostefa du PS à la présidence du foyer Anderlechtois. Il avait été mis en cause dans un reportage de la VRT concernant des soupçons de clientélisme. Pour le président du MR, son retour à la tête du foyer est donc inacceptable. En bloquant ces 131 millions, Georges-Louis Boucher espère pousser en fait le ministre socialiste Ahmed Laouège à intervenir et à remettre en question cette présidence, au moins le temps que la justice fasse son travail. Un blocage qui pourrait avoir des conséquences concrètes. Sans cet argent, la SLRB pourrait devoir vendre certains bâtiments pour se financer. Dans 40 jours, Bruxelles devrait avoir un nouveau commissaire général aux drogues. C'est une promesse du ministre-président bruxellois Boris Dilliès. Il assure vouloir poursuivre la procédure de recrutement

0: et désigner ce commissaire d'ici un mois et demi. Selon l'ADH, 11 candidats seront entendus pour le poste. Ils passeront un entretien devant une commission composée notamment du ministre-président bruxellois, du procureur du roi de Bruxelles et du directeur général de Safe Brussels. Le futur commissaire sera chargé de coordonner les actions qui visent à lutter contre le trafic des stupéfiants et ses conséquences dans l'espace public. La mission est prévue pour une durée de 5 ans. Un chiffre à présent, 16%, c'est le taux de chômage dans la région bruxelloise au mois d'août. Et il est en augmentation par rapport à l'année dernière à la même période. Ce sont des informations d'Actiris, le service régional d'emploi, comptait un peu moins de 100 000 chercheurs d'emploi inscrits, soit une augmentation de quasi 5% par rapport à août 2025. Et puis on termine avec un mot de football. L'Union Saint-Gilloise s'est imposée face à Saint-Tron. Les unionistes l'ont emporté 0-3 sur la pelouse de Saint-Tron hier soir, et ce lors d'un match de rattrapage pour la troisième journée de Pro League. Après quatre journées de championnat, les Saint-Gillois comptent 10 points et occupent la deuxième place du classement. Saint-Tron est dixième avec 5 unités. Et puis ce samedi, les Canaries accueilleront la Louvière, tandis que l'Union se déplacera chez l'actuel leader du général, le Sporting Charleroi. C'est la fin de ce flash. Je vous retrouve à 17h et je vous laisse, comme d'habitude, en super compagnie avec Jeanne et Denis.
1: Merci Saskia.
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0: Un petit peu planant cette musique, très agréable, Partition avec Gone. Il est 16h10, bonjour à tous, bonjour Jeanne.
1: Bonjour Denis, comment vas-tu?
0: Mais ça va très très bien, ça a été la journée?
1: Très bien, et toi?
0: Elle n'est pas finie,
1: elle n'est pas finie, elle ne fait que commencer même pour nous.
0: Ah oui, bah oui, c'est vrai qu'on a un beau programme, on l'a bien préparé cette émission. On aura plein de choses à dire, plein de choses à partager, on va apprendre encore plein de choses, on détaillera cela dans un instant. Là on va détailler la météo du jour, pour ce qu'il en reste. En tout cas de la soirée, fin d'après-midi, avec eh bien un ciel qui restera assez nuageux par moments, encore temporairement quelques petites gouttes. Voilà, on voit que c'est encore assez gris hein, sur le ciel, c'est pas cata, mais enfin voilà, il y a quand même tout de même quelques nuages. Le vent sera modéré de sud-ouest, et puis pour demain vendredi, bon bah on reste dans la même tendance hein, pour faire simple, ciel nuageux, en cours de journée, faible zone de pluie qui va traverser le pays, donc on aura peut-être l'occasion de sortir le parapluie. Pluie pour le coup, les maxima de 22 degrés, donc ça c'est plutôt pas mal. Et puis pour, là on va aller directement aux bonnes nouvelles. Samedi, dimanche, c'est très sympa. Eh oui, avec une journée de samedi qui s'annonce ensoleillée, quelques champs nuageux, des maxima de 22 degrés ici sur la capitale. Et puis pour dimanche, alors là, ce sera encore mieux. Journée ensoleillée avec quelques champs de nuages élevés, mais c'est juste pour faire joli dans le ciel. Hein. Mm-hmm. C'est juste de la déco. Hein,
1: et ça, c'est chouette, tu vois.
0: Ah bah oui, il fera chaud, des maxima de 25 degrés, peut-être même hein, 26 degrés sur Bruxelles. Mais enfin voilà, on reste plutôt sur du 25 à confirmer. Quant aux routes, tiens, alors à cette heure-ci, à 16h11.
1: Et ouais, est-ce que j'ose le dire?
0: Quoi, en boot ou pas en boot?
1: Ouais, pas mal d'embout. Ah. Un incident notamment sur le ring extérieur à St. Stephen's Woluwe, un obstacle qui encombre toute la chaussée. Donc ah oui. Ça, c'est assez

0: embêtant. Et puis côté embouteillage, vous êtes plutôt servi à Bruxelles. Hein. Ouais, ouais. Ça bouche un peu de partout. Ganseren, c'est complètement bloqué. Puis dans le centre aussi, hein, de nouveau, les tunnels, c'est bloqué.
1: Elle
0: toujours
1: le dit
0: les mêmes.
1: Avec le sourire. Le,
0: mais oui, mais...
1: Ceux qui sont dans les embouteillages, je sais pas
0: la
1: si
0: vie arrive, du bon côté, les amis. Vous êtes ouais. bloqué dans un tunnel, mais pourquoi pas prendre le temps donc de nous écouter plus en profondeur.
1: Voilà, voilà. Voilà, et de profiter de la musique et tout, oui. ça, la musique adoucit et meurt. Surtout qu'on a Doria D. Eh oui, c'est maintenant le titre « Toi, je t'aime trop ».
0: Eh ben, nous aussi, on vous aime trop.
1: Voilà, on est avec vous, courage dans les emboutes. Allez, tout va bien, on reste zen, hein. S'énerve pas, hein. C'est pas vrai.

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0: Hop là, jusqu'au bout. Merci d'être avec nous. 16h17, on a un beau programme. On va essayer de vous détailler tout ça. Ah bah attendez, on va apprendre plein de choses. Bruxelles qui bouge, Bruxelles gourmande.
1: Et oui, comme tous les jeudis, place à la chronique gourmande, chronique restaurant. Dans quelques instants, on va recevoir Mathias du restaurant Groupe Mimo. Et bon, j'ai été le tester hier, petit teasing sur contenu, c'était pas mal.
0: Ah oui, et pour tout vous dire, il est déjà là, il était impatient de nous voir. Il est déjà ici en studio. On parlera avec lui d'ici quelques instants. En tout cas, c'est une success story, c'est assez incroyable.
1: Assez incroyable, ouais, ça ce parlera. Sera pour les prochaines minutes. Puis Fabrice aussi va nous rejoindre en studio comme tous les jours à cette heure-ci. Vous le savez, Fabrice arrive pour nous parler du programme de Bonsoir Bruxelles. Ouais. L'émission 2 heures d'actu que vous retrouvez sur BX1 en télé. Tous les invités, tout ce qu'on peut retrouver dans cette émission, ça ce sera dans quelques minutes. Et puis en deuxième heure, on aura une chouette invitée aussi.
0: Ça va être génial. Ah oui, cette émission s'appelle Bruxelles Centrale. Oui, et ça vous fait penser à quelque chose, Bruxelles Centrale? La SNCB.
1: Peut-être.
0: Et ça, on peut le dire ou pas?
1: Bien sûr qu'on peut le dire.
0: Voilà, on aura, s'il vous plaît, la voix officielle de la SNCB.
1: Et oui, voix officielle de la SNCB, mais de la STIB aussi, ce qui fait pas mal bouger Bruxelles. Béatrice Marlier, qui évidemment est connue pour plein d'autres voix de grands magasins. On aura l'occasion de discuter avec elle dans la deuxième heure. Si vous avez des questions d'ailleurs, n'hésitez pas à nous les envoyer, on lui posera tout à l'heure.
0: Ouais, ben, ça va être super sympa. Moi, j'ai plein de questions. Donc, le travail d'une voix, la voix off.
1: Voix mythique en plus.
0: Ouais, bah voilà. On va parler en voix off, tiens, quand on fera des interventions. On va s'amuser, tiens. Bon, en attendant, voici la pub.
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0: vous le savez, nous aimons vous faire redécouvrir des artistes. Et là, peut-être une belle découverte pour vous. Iskander Moon, voilà, j'espère que je prononce bien, avec Tear You Up. Fabrice est là, Fabrice Grosfilet, comme tous les jours à cette heure-ci. Bonjour Fabrice.
1: Bonsoir.
0: Bonsoir, oui c'est vrai.
2: C'est vrai qu'avec Fabrice c'est bonsoir. Bonsoir.
0: Voilà. Bon, une nouvelle fois en très beau programme, en tout cas bien chargé d'actualité évidemment. En 120 minutes, c'est comme ça qu'on pourrait résumer, hein, tout ce qui
1: ouais,
0: se passe voilà, à Bruxelles. Le programme du jour.
1: Alors on commencera par parler de pollution avec une enquête du journal Médor qui révèle qu'en fait il y a sans doute beaucoup plus de zones polluées qu'on ne imagine en région bruxelloise. Ah ouais. En fait, on a un inventaire des sols pollués, mais il n'est pas du tout complet. Et ce que Médor met en évidence, c'est qu'il y a des zones qui ont été cartographiées comme des zones blanches, qu'on traduit par zones non polluées. Et en fait, c'est parce qu'on n'avait pas l'information. Mais Médor est remonté dans le temps et a trouvé sur un certain nombre de parcelles des blanchisseries, des usines de production chimique.
0: Donc elles ne sont pas mises à jour, ces fameuses
1: cas. Des casses automobiles.
0: C'est pas rassurant, ça.
1: Non. Alors franchement, ce sont souvent des activités très anciennes qui datent même du 19e siècle, hein, dans les années 1800, mais c'était pas dans les cartes. Et donc aujourd'hui, sur certaines de ces parcelles, il y a par exemple des potagers. Ça pose un petit souci quand
0: ça
1: même.
0: Ça pose question.
1: C'est donc on
0: clair.
1: Vous expliquera ça en début d'émission. On recevra Zakia Katabi, chef de groupe écolo. On évoquera avec elle.

0: rentrée politique, les problèmes de sécurité, de fusillade, les bras de fer autour du financement du logement social. Ensuite, on vous proposera un débat sur ce qui va changer avec le nouveau code pénal. Vous savez qu'on a un nouveau code pénal depuis deux jours maintenant, depuis le 1er septembre.
1: Ça fait longtemps qu'on n'avait pas changé ce code pénal.
0: 1867,
1: ça fait quand même quelques années.
0: Et on aura donc deux avocats et on va essayer de comprendre avec eux ce qui pourrait changer d'un point de vue très pratique en région bruxelloise, par exemple sur le trafic de drogue. On va essayer d'être concret et précis. Et puis on terminera avec de la danse. Petite colle pour Jeanne.
1: Oula.
0: Qu'est-ce que c'est que le crump?
1: Le crump, oula, ouais, vraiment la colle.
0: Ah, la colle. crump. Alors, c'est une des disciplines du hip-hop.
1: Ok.
0: Voilà, et il y aura une battle de crump ce samedi au Hall de Scarbeck.
2: Ah.
0: Et on va vous expliquer ça.
2: Ah, bah, c'est génial.
1: Super, voilà. Quel beau programme, hein, comme
2: franchement,
1: tous les jours.
2: Franchement, programme, c'est incontournable, évidemment. Bonsoir, Bruxelles, 17h-19h, puis la rediffusion 19h-23h. Voilà, on salue d'ailleurs à travers toi toute l'équipe. Hein. C'est vrai, non, mais c'est vrai.
0: Je
2: suis venu ici il y a quelques jours et j'ai découvert une équipe eh bien, motivée, investie. Et ben voilà, l'occasion de les saluer. Merci Fabrice.
0: Bonne soirée à vous.

0: Un petit peu de soleil, s'il vous plaît. Eh oui, Henri PFR, l'excellent Henri
1: PFR. Qui va nous amener le soleil de ce week-end.
0: Eh, c'est peut-être lui, parce qu'il fera beau, en tout cas, ce samedi, ce dimanche. Nous avons un invité, nous avons Mathias. Bonjour, Mathias.
2: Bonjour.
0: Alors, Mathias, qui représente, en réalité, tu es même directeur des opérations de Gruppo Mimo. C'est une success story, c'est juste incroyable. Un restaurant italien, c'est une chaîne, en réalité, qui vient de France. Et vous en êtes à la 15e ouverture, puisqu'en l'occurrence, Jeanne, il y a pour la première fois ici en Belgique, à Bruxelles, un nouveau restaurant de cette chaîne.
1: Et oui.
2: Exactement. Place Fernand Koch, et à oui. XL.
0: Et pourquoi Fernand Koch d'ailleurs ?
2: Eh ben, c'était une opportunité d'ouvrir là-bas et du coup, on s'est dit, on se lance. Ouais. En Belgique, chez nos amis belges, comme on dit en
1: c'est
2: France.
1: Vrai, c'est vrai, on incroyable. L'attendait quand même aussi l'ouverture de ce restaurant. Mais en fait, il y a tellement de chouettes quartiers à Bruxelles que ça doit être difficile, surtout pour des gens qui ne viennent pas forcément de Belgique, d'imaginer un petit peu quels sont les quartiers ouais. plus sympas que d'autres. Pourquoi vraiment Fernand Koch ? Est-ce que c'est juste parce qu'il y avait une opportunité d'un établissement qui s'est ouvert ? Ou est-ce que vous avez vraiment fait une espèce d'étude de marché un peu pour savoir où se situaient les meilleurs endroits
2: Pour tout te dire, c'était vraiment un coup de cœur. Ça nous rappelle notre deuxième restaurant qu'on a ouvert dans le 17e arrondissement de Paris. Mm-hmm. Même place, tout pareil, assez fleuri. Enfin, franchement, la place Fernand Koch,
1: c'est, ouais, c'est
2: quand
1: magnifique.
2: Même l'une ouais, des ouais, plus ouais. belles places. Ouais. Bon, même si je connais qu'elle pour le moment. Mais voilà, ça nous a fait ressentir cette chaleur qu'on avait pu avoir dans notre deuxième restaurant. Et du coup, on s'est dit... On y va.
0: En fait, l'histoire de votre chaîne de restaurants est juste incroyable parce que vous avez lancé ça en plein Covid. Donc, c'est assez récent malgré tout. Vous en êtes à la 15e donc, ouverture
2: Exactement,
0: cette fois-ci.
2: 15e.
1: C'est quand même énorme, hein, 15 en quelques années.
0: C'est ça. Et c'est quoi le secret ? Qu'est-ce qui vous différencie dans notre restaurant italien ?
2: Le secret, c'est grâce à Benoît Bossu et Edouard Ousgui qui sont les fondateurs du groupe. Qui l'un mêle la restauration et l'autre tout ce qui est marketing. Mmh. Et voilà, tout va dans la chaleur que tu peux avoir dans le restaurant.
0: C'est
2: dans
0: ça, ouais. C'est assez coloré finalement, très convivial.
1: On offre aussi un cadre, hein, parce que c'est vrai que Exactement. Souvent, alors il faut que la nourriture soit bonne et elle l'est, mais c'est quand même plutôt agréable d'aller dans un restaurant où le cadre est chaleureux. Il y a aussi une déco qui est pensée et qui est alignée aussi entre justement tous les établissements que vous avez.
2: Tout est autour de savoir recevoir, savoir vivre à l'italienne aussi. Mmh. Voilà, on a des codes qui sont bien précis, le bois, le marbre, ouais. être dans une belle ambiance chaleureuse. Donc voilà, on essaie de réunir tout ça sur tous les restaurants, notamment à Bruxelles. Donc,
0: ouais, c'est... J'ai l'impression que vous êtes justement très généreux hein, dans l'assiette. En tout cas, c'est très généreux aussi.
1: Ouais, hein. Tu nous le disais hors antenne, 300 grammes quand même hein, pour
2: grammes
1: les plats de
2: pâtes. Ah ouais. Et oui.
1: On n'est pas sur une petite portion. Hein. On peut même le prendre en doggy bag pour le lendemain midi si jamais c'est trop. Et justement, tu le disais, 15 établissements. Pourquoi après 15 établissements

0: Justement, vous êtes dit, ok, c'est Bruxelles, c'est maintenant, parce que vous avez ouvert en France pas mal, mais à Madrid aussi, un nouveau restaurant.
1: Exactement, on a ouvert Madrid juste avant Bruxelles, et nous on s'est dit, on est quand même bien connu en France, maintenant on va être connu en Europe ou au moins dans les pays limitrophes de la France.
0: Mmh. Est-ce qu'il se pourrait donc qu'il y ait un deuxième restaurant Grupo Mimo qui pourrait, un de ces quatre, ouvrir en Belgique ou de nouveau à Bruxelles, mais peut-être dans un autre quartier?
1: Ah, je suis tenu au secret. Je suis tenu au secret, mais il n'est pas impossible un deuxième, voire un troisième.
0: Je peux donner les chouettes adresses, hein, parce que tu le dis, bon. Tu connais que la place sur Nankoc, mais il y a plein d'autres chouettes quartiers à Bruxelles.
2: Tout cela me donne faim, je suis gourmand en question. Je propose de poursuivre d'ici quelques instants, on a plein de questions évidemment. C'est une belle success story.
1: Merci.

0: c'est que ça parle de nourriture ici. On a faim. C'était le son de Epona avec Feel Things.
1: C'est vrai que ça nous a ouvert l'appétit, hein, cette discussion. Mathias, qui est toujours en studio avec nous, manager du groupe Omimo. On continue la conversation dans un instant pour parler un petit peu de qu'est-ce qu'on va retrouver dans nos assiettes, peut-être.
0: Exactement.
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0: faisait du bien, cette petite musique-là. Bon, 16h45, on va parler nourriture. Et nourriture italienne. Merci Mathias d'être là. On parlait ici hors antenne de cette success story. C'est juste incroyable. Gruppo Immo. Alors, il y a déjà...
1: Immo.
0: Ouais, voilà. Ouais, exactement.
1: On n'est pas sur une agence immobilière.
0: Sorry pour la prononciation. Mais du coup, alors, en réalité, c'est vraiment une très belle histoire parce que donc c'est le 15e restaurant qui s'ouvre et c'est le premier en l'occurrence ici en Belgique et à Bruxelles, place Fernand Koch. Jeanne a goûté.
1: Elle
0: m'en
1: parle
0: depuis tout à l'heure, c'est dire.
1: Ah non, j'ai goûté, c'était délicieux. Franchement, en termes de pizza, je suis souvent assez compliqué. Je suis italienne, il faut le dire. Donc, tu vois.
0: Ah, c'est ça.
2: Tout s'explique.
1: C'est pas
0: donc,
1: toujours.
0: Difficile aussi.
1: C'est pas toujours validé. Et là, elles étaient validées. Mais justement, qu'est-ce que tu conseillerais? Quel est le plat que tu conseilles d'office à tout le monde de venir goûter quand on... Parce que tu le disais hors antenne, la carte, elle est la même pour tous les établissements Gruppo Immo.
2: Exactement.
1: Donc ça, c'est chouette.
2: Que tu manges à Nice ou à Toulouse ou ici à Bruxelles, c'est la même carte partout.
1: Au moins, tu sais que t'as ton petit repère sécure si tu vas dans un
2: c'est
1: autre...
2: C'est les mêmes produits, c'est la même carte. On la change deux fois par an et à chaque fois, c'est des belles aventures. Et on voit que tout le monde ne mange pas pareil.
1: Et donc justement, quel est le plat qu'on doit absolument venir goûter quand on vient pour la première fois?
2: Eh ben, si tu viens chez nous, bon, t'es déjà venu chez nous, mais pour les autres, il faut absolument goûter les pâtes à la pistache.
1: Oh miam, ouais.
2: Avec de la stracciatella fraîche
1: dessus. J'ai hésité avec ça hier.
2: Là, ça sent bon la Sicile.
0: Mm-hmm. Ah là là là.
2: Sinon, tu vas avoir la pizza préférée de ma maman, c'est la mortadelle combat. Donc, pizza pistache, mozzarella,
1: c'est
2: de la mortadelle, de la burrata.
1: Ouais, voilà. C'est ce que j'ai pris. Alors, c'est vrai, la pistache, c'est un truc que j'aime et que j'affectionne particulièrement. Elle était délicieuse, cette pistache.
0: Hein,
1: cette pizza.
0: Bah alors, moi, je vais prendre mon cas. Moi, j'ai envie de venir dans ton restaurant ici, place Fernand Koch. Je suis sans... Non, mais c'est une question colle. Hein. Je suis sans gluten, intolérant gluten. J'adore tout ce que vous m'avez expliqué, les pizzas, les pâtes, tout ça. Je fais quoi?
2: Eh ben, malheureusement, chez nous, pour le moment, c'est pas possible. Je dis bien pour le moment, parce qu'on est en train de travailler dessus pour proposer à tout le monde des propositions sans gluten.
0: Ok, donc c'est en cours, d'étude.
2: Voilà.
0: Mais ça, ce serait super parce que tu sais, il y a vraiment un marché là-dessus. Hein.
2: Bien sûr, on le sait et c'est dans les tuyaux depuis un certain moment déjà. Donc nous, le but, c'est de pouvoir satisfaire tout le monde.
0: Ouais. J'ai remarqué aussi que sur Instagram en l'occurrence, il y a énormément de followers. Là, pour le coup, je crois que c'est plus de 450 000.
2: Presque 500 000.
0: C'est incroyable.
2: Et oui.
0: Bon, il y a aussi beaucoup d'humour. C'est très vivant, très coloré, tout cela.

0: Ah, à l'image de ce que l'on peut retrouver sur place, hein.
1: Exactement. Bah, c'est les équipes d'Edouard Ousgui au marketing qui s'occupent de tout ça. Mmh. Et nous, avec Benoît Bossu, on s'occupe de tout ce qui est service, de vous proposer une belle assiette et un beau restaurant. Avec un beau service.
2: Eh ben, en tout cas, le pari, il est réussi, puisque je le disais, j'ai été tester l'adresse hier pour vous, j'avoue, je me suis dévouée.
0: Bon, ben, dès qu'il y a du sang gluten, moi j'ai un.
1: Oui, et on fait aussi des très bons cocktails.
2: Ouais, des cocktails pas mal, hein. Très très bons.
0: Voilà. Donc, place Fernand Coq, je pense que là, ben voilà, le message est passé. Je ne sais pas si tu avais encore une autre question là, en guise de clôture, Jeanne.
2: Ben oui, de savoir un peu peut-être où on pourrait vous retrouver dans les prochains mois. Si,
0: bon, elle essaie de gratter l'info.
2: Si on peut avoir peut-être un petit indice,
0: c'est
2: tu vois.
0: Secret, mais t'as
2: mais
0: pas compris.
2: Si c'est secret, voilà, on peut juste se dire.
1: On est trop actifs. On est très actifs chez Groupe Omimo. On a encore 3 ouvertures d'ici la fin de l'année.
2: Waouh!
1: Encore une dizaine l'année prochaine. Donc, les carnets sont pleins. Donc, que ce soit en France, en Belgique, peut-être à côté de la Belgique aussi.
0: Okay. Bon,
1: voilà.
0: Très bien.
1: Donc, vous pouvez nous retrouver un peu partout et puis venez chez nous.
2: Restez branchés, allez suivre peut-être la page Instagram Groupe Omimo. Et puis, si vous ne savez pas où aller manger ce soir, le jeudi, c'est vrai que c'est un soir sympa pour aller au restaurant et justement du côté de la place Fernand Coq, ce restaurant italien qui vient d'ouvrir. Il n'y avait pas tellement de restaurants sympas, hein, place Fernand Coq, les restaurants.
0: Il y avait des bars, des choses comme ça.
2: Ouais, c'est plutôt bar, etc. Donc
1: oui,
2: si vous
1: aimez bien boire.
2: C'est ce qui est chouette, en fait. Nous, c'est ce qu'on a fait hier. On a été au restaurant et puis on a été boire des petits verres en terrasse.
0: Bah, c'est très bien. Merci d'être venu. Et très, très belle aventure, en tout cas. Merci pour tout cela.
2: Merci, Mathias.
1: Et merci à vous. Au revoir.
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0: l'excellente Tiff Barrow. Eh ouais, qu'est-ce que c'est bon ça, c'est No No No. Et en plus, Tiff Barrow, elle est super gentille, super sympa, humble, plein de talent, enfin bref, on aime. Bon, dans quelques instants, et oui, l'actu, puisqu'il sera bientôt 17h, il est 16h56 minutes, et au troisième top, ah oui, on va le faire version voix off, au troisième top, il sera 16h56 et 10 secondes.
1: Ah oui, tu le fais en mode voix de doublage, là.
0: Mais oui, parce que dans un instant...
1: Il y a encore un peu de progrès, hein.
0: Oui, mais tu vas voir, je vais m'entraîner d'ici là. On va la recevoir, la voix off, par excellence, c'est Béatrice Marnier, tu peux peut-être nous expliquer,
1: Béatrice,
0: Jeanne.
1: Béatrice, qui sera avec nous dans les prochaines minutes, qui va nous rejoindre en studio. C'est quand même la voix de la SNCB et de la STIB. Bah, elle fait entre autres des voix pour la RTBF.
0: Hein. Bien sûr.
1: Donc voilà, on va revenir un petit peu sur son parcours.
0: Tout le monde la connaît en fait, sans la connaître, mais tout le monde a déjà entendu sa voix.
1: Et oui, mais nous on va découvrir qui se cache justement derrière cette voix.
0: Et oui, vous en saurez plus en restant des nôtres.

0: C'est l'actu 360. Bonsoir Saskia Violette.
1: Bonsoir,
0: 360 secondes pour un regard à 360 degrés sur l'actualité bruxelloise. Et on commence avec une interpellation à la gare du Midi où la police a intercepté un individu qui était muni d'une Kalachnikov.
1: Oui, ça s'est passé à la mi-journée. L'homme a été arrêté lors d'une patrouille avec des policiers et des militaires. C'était le passager d'un train en provenance de la France qui transportait dans son sac une arme de guerre de type Kalachnikov. L'information révélée par nos confrères de l'ADH a été confirmée sur X par le ministre de l'Intérieur Bernard Quintin. Le parquet de Bruxelles ne s'est pas encore exprimé sur cette interpellation.
0: Près de 350 emplois sont désormais menacés chez Dieteren Automotive.
1: L'entreprise annonce un vaste projet de restructuration et ce, pour s'adapter, disent-ils, aux transformations du marché automobile. L'importateur historique des marques du groupe Volkswagen en Belgique prévoit de fermer plusieurs sites, dont le centre de distribution de Bruxelles. Au total, 344 postes pourraient être supprimés, dont une majorité d'emplois administratifs et une centaine de postes ouvriers. L'entreprise veut regrouper certaines fonctions, réorganiser les équipes ou encore optimiser son réseau. Voici la réaction de Denis Gortmann, CEO d'Dieteren Automotive. C'est une interview de Romuald de Lamorté.
2: Les besoins de nos clients évoluent du fait, entre autres, de l'évolution du budget mobilité qui deviendra obligatoire à partir du 1er janvier prochain. Et nous voulons accélérer notre adaptation à ces besoins. Vous savez que depuis plusieurs années, Dieteren a investi dans d'autres activités que l'automobile qui accompagnent la mobilité de nos concitoyens au quotidien, que ce soit les vélos de Lucien, que ce soit les voitures partagées de Poppy, que ce soit Dieteren Energy, par exemple. Et nous voulons pouvoir déployer beaucoup plus ces services autour du véhicule neuf et aussi du véhicule d'occasion.
1: Et du côté des syndicats, eh bien c'est la douche froide. Ils dénoncent un plan injustifié au vu des résultats financiers du groupe. La procédure légale d'information et de consultation prévue par la loi Renault a débuté, elle, aujourd'hui. Une nouvelle réunion entre la direction et les syndicats sera fixée prochainement.
0: Un second suspect interpellé et interné dans les affaires d'agression sexuelle au Bois de la Cambre.
1: Oui, souvenez-vous, 13 plaintes ont été déposées pour des viols et des atteintes à l'intégrité sexuelle commis entre juillet 2024 et avril 2025. Les faits se seraient déroulés aux abords de la boîte de nuit les jeudis verts, tous dans des circonstances

0: similaires. Deux suspects ont été interpellés en août 2025. Le premier a été condamné fin juillet à 7 ans de prison pour 4 agressions sexuelles. Le parquet de Bruxelles annonce aujourd'hui que le second suspect a fait l'objet d'un internement. Le parquet a aussi précisé qu'aucun autre commentaire ne sera fait dans cette affaire pour le moment.
1: Politique, c'était aujourd'hui la rentrée du gouvernement bruxellois de Boris Dilliès et le mouvement réformateur met la pression dans le dossier du foyer anderlectois.
0: Georges-Louis Boucher a décidé de bloquer les 131 millions d'euros destinés à la Société du logement de la région de Bruxelles-Capitale, la CLRB. En cause, la réélection le 17 août dernier de Lotfi Mostefa du PS à la présidence du foyer anderlectois. Il a été mis en cause dans un reportage de la VRT concernant des soupçons de clientélisme. Pour le président du MR, son retour à la tête du foyer est donc inacceptable, comme l'a expliqué ce matin sur notre antenne Audrey Henry, la secrétaire d'État bruxelloise en charge de l'urbanisme. Elle était l'invitée de Bruxelles Breakfast.
2: L'encre des recommandations de la commission n'est même pas encore sèche que effectivement monsieur Lotfi Mostefa est renommé à la tête du foyer anderlectois. Le message n'est pas bon. Il y avait besoin aussi d'apaisement dans ce dossier et il aurait été judicieux de sa part de faire un pas de côté pour montrer. Il est difficile de faire semblant de rien et de dire qu'on continue à investir dans le logement social alors qu'un personnage si controversé reste à la tête du foyer anderlectois.
0: Et en bloquant ces 131 millions, Georges-Louis Boucher, le président du MR, espère pousser le ministre socialiste Ahmed Laouej à intervenir et à remettre en question cette présidence, au moins le temps que la justice fasse son travail. Un blocage qui pourrait avoir d'ailleurs des conséquences concrètes. Sans cet argent, la SLRB pourrait devoir vendre certains bâtiments pour se financer.
1: 280 000 disques vinyles et CD de la bibliothèque, de la médiathèque nouvelle, ont rejoint la bibliothèque royale.
0: Oui, la bibliothèque royale de Belgique a reçu un joli don de la part de la médiathèque nouvelle qui a dû fermer elle ses portes au début de l'été. La SBL lui a donné 30 000 vinyles, 250 000 CD et DVD musicaux qui couvrent principalement la période allant de l'après-guerre au début des années 2000. Une période peu représentée pour l'instant dans la collection de la bibliothèque royale, comme l'explique Frédéric Lemers, responsable de la digitalisation à la Bibliothèque royale de Belgique.
3: Accueillir à Cabert une collection comme la médiathèque, d'abord énorme, gigantesque en termes de volume, dont 280 000 CD, vinyles, plus de 2,7 km de rayonnage. C'est accueillir une collection qui est plus de deux fois plus volumineuse que ce qui était déjà présent à KBR. Et c'est surtout une collection qui est très complémentaire de par la période qu'elle court et puis la diversité des genres musicaux, puisque là, on peut tout y trouver. Du classique au rock, en passant par la musique expérimentale, le punk, que sais-je, enfin bref, tous les genres.
0: Mais avant de découvrir cette collection, le public devra attendre parce qu'elle doit encore faire l'objet d'un traitement bibliothécaire complet, vérification de l'état, nettoyage, identification des doublons. Une fois cette étape terminée, la collection pourra alors être consultée sur place.
1: Et on termine avec du football puisque l'Union Saint-Gilloise s'est imposée face à Saint-Tron.
0: Les unionistes l'ont emporté 0-3 sur la pelouse de Saint-Tron hier soir. C'était lors d'un match de rattrapage pour la troisième journée de Pro League après 4 journées de championnat. Les Saint-Gillois comptent 10 points et occupent la deuxième place du classement. Saint-Tron est dixième avec 5 unités. Et ce samedi, les Canaries accueilleront la Louvière, tandis que l'Union se déplacera chez l'actuel leader du général, le Sporting Charleroi.
1: C'était l'Actu 360. Merci beaucoup, Saskia Violette.
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0: Elle est pas gentille, elle est pas gentille avec moi. Franchement, hors antenne comme ça. Sur antenne, elle paraît sympa, vous savez, Jeanne, mais hors antenne, hein. Franchement, si vous saviez.
1: Arrête, je suis super sympa.
0: On parlait de Guinzou et on se disait, en tout cas, on était d'accord là-dessus, c'est excellent.
1: C'est excellent, et d'ailleurs, c'était l'invité de Pierre, hein, dans Background
0: dans
1: la semaine
0: Background,
1: dernière.
0: Pierre que l'on salue. Et cette excellente émission avec la rediffusion dès 18h, comme tous les jours. On parle métier.

0: météo ou pas?
1: Oui, qu'est-ce que tu as à nous dire là sur la
0: écoutez,
1: météo?
0: Il y a un petit peu de tout, il y a un petit peu de nuages encore ce soir, ciel nuageux par moment. Je regarde par la fenêtre, oh, peut-être une petite goutte là-bas. Peut-être, on verra. Mais en gros, si tant est qu'il pleuve, bah, il n'y a pas grand-chose en tout cas qui va tomber. Le vent est modéré. Demain, vendredi, comment s'habiller? C'est la grande question. Gardez le parapluie peut-être à proximité. Faible zone de pluie qui va traverser le pays. Autrement dit, ce ne sera pas spécialement dégagé. Ce sera assez nuageux. Et puis, le vent sera modéré sur Bruxelles. Par contre, si vous allez à la côte, ce sera fort, ce seront des rafales de vent.
1: On risque de s'envoler, quoi.
0: Oui, exactement. Par contre, ce week-end, bonne nouvelle, avec du soleil pour samedi, assez dégagé, quelques champs nuageux, des maxima de 22 degrés. Et puis pour dimanche, c'est encore mieux, on augmente la température, 25 degrés. On dégage un peu plus au ciel, quelques voiles d'altitude, mais donc très belle journée pour dimanche. Que vas-tu faire dimanche, d'ailleurs, Jeanne?
1: Eh bien, c'est une bonne question. Je ne sais pas encore ce que j'ai prévu pour dimanche.
0: En tout cas, il faudra faire quelque chose à l'extérieur.
1: Qu'est-ce que tu feras? Moi, je fais déjà quelque chose samedi, tu vois.
0: Moi, le dimanche, en matinée, je travaille ici à BX1, toute la matinée. Eh oui. Pour vous accompagner en musique, vous sortir du lit, vous apporter le croissant, le café.
1: Et ça, c'est pas mal comme et programme. Voilà.
0: Bon, cela étant, sur les routes, il y a des petites choses.
1: Sur les routes, je perds espoir, hein, parce que là, c'est rouge de partout. Pas mal d'embouteillages, hein, dans le sens horaire entre Porte de Flandre et Saint-Thélet, trafic perturbé, vitesse moyenne de 10 km/h.
0: Oh là là là là là.
1: Et ouais, vous perdez quand même pas mal de temps. Ici aussi, hein, entre la chaussée de Louvain et Madou, ouais. Le trafic est perturbé. Ici, vous perdez plus de 15 minutes. Et puis les tunnels qui bouchent toujours à Arlois aussi, c'est pas
0: c'est
1: mal embouteillé. Et puis,
0: c'est une horreur, on peut le dire, c'est une horreur.
1: Oui, c'est une horreur. C'est une
0: franchement,
1: horreur.
0: Non, mais pour faire le trajet quasiment
1: bon courage, hein.
0: Quotidiennement, ouais. La petite ceinture, non, mais c'est quelle galère.
1: Oui, c'est pas la bonne heure, mais donc. mais on aura tout à l'heure la voix de la SNCB et de
0: oui.
1: La CIB. Peut-être que.
0: Ça va vous calmer.
1: Peut-être que
0: vrai.
1: Ça va vous calmer ou vous faire prendre les transports.
0: Ah, c'est pas mal ça, Jeanne.
1: Voilà.
0: C'est vrai.
1: Bah parce que dans les transports, ça bouge un peu moins.
0: C'est
1: donc voilà,
0: Béatrice.
1: En tout cas, bon courage si ouais. Vous êtes en voiture et surtout, restez à l'écoute. Hein.
0: Béatrice Marlier qui sera donc ici, la voix officielle de la STIB, la voix officielle de la SNCB, mais elle ne fait pas que ça. Hein. C'est une voix publicitaire que vous connaissez tous, on l'a tous entendue, elle sera avec nous. Moi, j'ai plein de questions à lui poser.

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0: La musique de BX1, merci d'être avec nous, il est 17h22 dans Bruxelles Centrale. Bruxelles Centrale, tiens, ça vous fait penser à quoi? Bah, ça va peut-être vous faire penser à la voix de Béatrice, en l'occurrence. Bonjour Béatrice.
1: Bonjour.
0: Ah là là. Bonjour. Moi je suis fan. Bah oui, vous connaissez tous Béatrice, vous allez dire, mais Béatrice, oui. Béatrice Marlier, non, on ne connaît pas. Oui,
1: oui, vous la connaissez.
0: J'étais encore entendu tout à l'heure dans le métro, tiens.
1: Ah bah oui.
0: En fait, c'est la voix officielle de la STIB, de la SNCB, mais pas que ça, bien entendu. Tu es donc ce qu'on appelle une voix.
1: Voilà,

0: toi. C'est pas forcément un...
1: Alors mon parcours, il est le pur hasard. C'est que mon petit ami était ingé son, et puis voilà, la fille à l'époque, il y a plus de 35 ans, qui devait venir, a oublié de venir. Il n'y avait pas de GSM, on n'a pas su l'appeler. Et quand moi, je suis allée le rechercher, il m'a dit, tu vas le faire à sa place.
0: Génial. Tu te souviens alors de ta toute première, ta toute première expérience?
1: Oui, oui. Je me souviens même de la phrase, les bienfaits de l'eau ne sont inconnus pour personne. C'était pour une station thermale. Je ne sais plus où dans les montagnes, parce que j'étais sur Grenoble, mais je me souviens de la première.
2: C'est génial. Alors voilà, c'est un petit peu par hasard, mais finalement, tu es la voix de certaines marques bien connues. Je ne sais pas si on peut citer cela. De certains Orange, notamment, c'est ça?
1: Orange, oui.
2: Entre autres choses.
1: Alors ça, c'est en téléphonie. Je suis la voix d'Orange. Par contre, en pub, c'est plutôt Renault, Pampers,
2: Nivea. Et puis la RTBF aussi,
1: hein,
2: Vivacité. En l'occurrence, on peut t'entendre même à plusieurs reprises dans un même spot, dans un même écran pub. Ça qui est rigolo.
1: L'avantage, c'est que comme je joue un peu avec la voix, par exemple, dans un même spot, dans un même écran publicitaire, on peut m'entendre sur Kreutzwald et juste après sur Renault.
0: Waouh, j'adore. Et donc, ça tellement impressionnant.
1: Du coup, ça passe crème.
0: Mais comment, alors la SNCB, c'est quand même pas rien. Comment est-ce qu'on décroche ce genre de contrat? Est-ce que le fait d'avoir décroché la SNCB, t'étais d'office aussi pour la STIB, ou est-ce que ça aurait pu être deux voix différentes? Comment ça s'est passé un petit peu tout ça?
1: Ça a été d'abord, je crois de mémoire, ça a été d'abord la SNCB. Donc comme j'ai expliqué, il y avait un casting de 5 sociétés qui se sont présentées, enfin qui ont présenté un produit dans leur globalité, et sur les 5 sociétés, j'étais la voix sur 3 des sociétés.
0: Waouh.
1: Donc j'avais beaucoup de chance d'être sélectionnée. Et la STIB, j'avoue que je ne me souviens plus s'ils ont pris ma voix parce que j'étais la voix de la SNCB, ou s'il y a eu un casting, ils ont dit oui, on aime bien, mais peut-être avec quelque part le dire oui, ça ressemble à ça, donc on reste dans le... Ça, je ne me souviens pas.
0: Est-ce que tu avais conscience au moment où tu as commencé à faire cette voix de la SNCB que tu allais devenir une voix aussi identifiable, que tout le monde allait te reconnaître? Parce que c'est vrai que ta voix, au final, on la reconnaît quand on l'entend.
1: Oui, mais non, pas du tout. Pour moi, c'était un job comme un autre, et c'est celui-là, c'est ça, ok. Mais je me rends compte que c'est, je pense, dans tout ce que j'ai fait en plus de 35 ans, c'est la voix qui véhicule le plus d'émotions. Ça, je m'en rends compte quand on en parle, et que simplement je dis à quelqu'un, tiens, c'est quoi ta station? C'est ça, et je lui fais, alors c'est...
2: Ouais. Est-ce que par exemple on t'a déjà reconnu en disant mais tu ne serais pas la voix de telle ou telle marque, ou par exemple la SNCB en l'occurrence, ou...
1: Non, pas vraiment, mais j'ai deux personnes qui m'ont, alors pas reconnu, mais qui m'ont dit mais est-ce que vous seriez pas
2: quand même.
1: Oui, mais elles ont eu quelques indices. C'est j'ai dû pour une facture donner mon nom, et dans mon nom il y a le mot voix, et dans ce cas-là probablement ma façon de parler, la voix, la façon de parler. Je sais qu'il y a une fois, il y a une dame chez Edouard François, elle m'a regardé, elle me fait « Mais vous ne sauriez pas ?» Et là, j'ai fait « Mais vous avez fait comment ?» Elle fait « J'ai vu votre interview sur un autre... »
2: Oui, c'est ça. Génial.
1: Elle a fait tous les rapprochements, et elle a fait « Tilt !»
0: Mais parce que justement, en fait, faire aussi la voix pour la SNCB, est-ce que ça a pu peut-être vous enlever d'autres contrats? Parce que vous êtes tellement identifiable comme la voix de la SNCB, que peut-être qu'on se dit, est-ce qu'une autre marque peut se dire « Ah non, ça c'est trop... » c'est trop raccroché à cette marque-là, ou au contraire, justement, on se dit bon, ben.
1: Je sais pas y répondre, parce que je n'en ai aucune idée. Si on me choisit parce que, ou si on me choisirait pas parce que. Je sais qu'à une époque, on me disait attention, on t'entend quand même vraiment beaucoup, mais ça c'était il y a 35 ans, et on m'entend toujours.
2: Bon, on parlera aussi peut-être de ceux et celles, on pourra peut-être aborder cela. Est-ce qu'on peut encore, ici en 2026, en faire une profession à part entière? Parce que toi, c'est une vraie profession, t'es full-time là-dessus. On parlera de ça dans un instant, même aussi l'intelligence artificielle, la place de l'intelligence artificielle dans tout ça. Ce sera après la musique.
1: Ah, c'est pas la pub.
2: Non.
1: Très bien.
2: Voici Cult sur BX1.

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0: Bonjour à tous. Vous écoutez Bruxelles Centrale.
1: C'est catastrophique, hein. Je le fais devant De Voice quand même, hein. Devant Béatrice Samardier. Merci d'être avec nous en tout cas.
2: Merci aussi.
3: C'est vrai, peut-être que tu as des conseils à nous donner, hein, pour peut-être devenir pro. Ouais. Parce que Denis s'est essayé, mais c'est pas encore ça.
1: C'est pas fameux, hein.
2: Non, ça va, c'est pas mal.
1: C'est vrai ? Ah, ouais. C'est sympa. Ouais, quel serait le conseil que tu pourrais donner justement à quelqu'un qui voudrait se lancer dans les voix off, en sachant que, bon, ben voilà, aussi, c'est une question qui va un petit peu une sous-question, mais à l'heure actuelle, en 2026, on sait qu'il y a l'apparition de l'intelligence artificielle, même pour nous, hein, animateurs, pauvres animateurs radio que nous sommes. Est-ce que l'on peut encore imaginer d'en faire une carrière ?
2: Je n'en sais rien. Celui qui a envie de le faire, je pense qu'il est... Il est open qu'il y aille, qu'il le fasse, mais bon, après, faut pas avoir d'accent, faut avoir une plus ou moins bonne voix, mais ça, c'est pas l'essentiel. Mm-hmm. Faut aimer jouer avec la voix, faut être bon dans la technique. Et le meilleur conseil, c'est que tu disais que tu faisais, c'est écouter ce que font, enfin, c'est ce que moi j'ai fait. Ouais. Beaucoup écouter ce que faisaient les autres et répéter.
3: Et imiter.
2: Répéter. Et à force d'imiter, de répéter, on capte là où faut prendre la respiration, là où faut mettre des pauses, là où faut insister. Et puis, à un moment donné, ça devient sa façon. On a sa propre façon de parler.
3: Tu le disais, en fonction de chaque marque pour laquelle tu travailles, tu vas trouver un différent spectre dans ta voix, parfois plus aiguë, parfois. Enfin, tu la poses différemment. Est-ce que c'est la marque qui t'impose ça, ou en fonction de. Enfin, c'est toi qui choisis. Comment tu vas faire ?
2: Alors, c'est un peu des deux. Disons que quand moi je vois le texte, je vais avoir une idée de comment je vais le lire, parce que je sais à qui c'est destiné, si c'est pour des enfants, si c'est pour des parents, si c'est pour des trucs un peu plus luxueux. Je vais avoir un style de voix différent. Donc, je vais toujours dire au client, je veux vous faire une proposition et par rapport à ça, vous me dites si ça correspond ou pas trop ou pas du tout. Je me vexe absolument pas. Et puis après, on retravaille et eux vont me diriger en disant non, je préfère une voix plus calme, plus basse, non, plus comme ceci, modulée mais pas trop, dynamique mais pas trop. Et alors après, on trouve le ton, mais très souvent, je propose quelque chose qui correspond.
1: Tu travailles parfois à la maison, t'as un home studio, ou c'est toujours dans des studios différents ?
2: Alors, il y a une époque, c'était 100% en studio, et puis à un moment donné, on a eu les home studios, on était chacun équipé, et à partir de là, il y a eu une espèce de bascule.
1: C'est ça.
2: Et je dirais que maintenant, je travaille pratiquement plus à la maison, mais avec toujours les mêmes clients, chez qui je ne vais plus, puis ça les
1: qui te connaissent par cœur, tu connais par cœur aussi leurs demandes, finalement.
2: Oui, on connecte, donc on fait la session, mais à distance. Ah, donc chez moi, on est connecté.
3: Oui, c'est vrai que les marques pour lesquelles tu travailles, il faut, j'imagine, avoir une certaine forme de nouveauté aussi. Dans, si c'est un magasin, peut-être qu'il faut dire les nouveaux produits, la SNCB notamment, peut-être les nouveaux arrêts, les travaux, etc. Ça, c'est en studio ?
2: Toujours, parce qu'il y a vraiment, le client est là, il va vraiment me dire quelle prononciation pour tel mot. Et puis surtout, ce qui est très important, c'est qu'on va garder une uniformité, une continuité. Donc, on doit vraiment faire attention à reprendre la même voix, la même énergie. Et donc, l'ingé son, ce qu'il fait, c'est qu'il me renvoie ce que j'ai fait les sessions précédentes. Et je fais un copier-coller jusqu'à ce qu'il me dise « Ok, tu es dans le bon ton. » Et à partir de là, je garde ce ton-là et on fait les nouveaux textes.
3: À quelle fréquence tu dois y retourner pour faire les nouveaux textes ?
2: Je dirais que j'y vais plus ou moins une à deux fois par an. Mais il suffit qu'il y ait le Covid, par exemple, et là, en urgence, faut vite revenir parce qu'il y avait les messages pré-Covid, après post-Covid. Donc, ça dépend de ce qui peut se passer. S'il se passe quelque chose de très particulier, on va me rappeler en disant « il faut que tu viennes tout de suite en studio, il faut qu'on fasse ces phrases-là qu'on n'avait pas prévues ».
1: Est-ce que tu as une anecdote, par exemple, qui te serait arrivée, je veux dire, quelque chose d'un petit peu particulier, rigolo, anecdotique, durant l'une de ces sessions, tiens ?
2: Pendant les sessions, non. Je sais que j'ai une fois dû manger une banane entière dans la bouche pour parler la bouche pleine.
1: Ah ouais ?
2: Et qu'il me dit « attends, je vais vite en studio ». Et je dis « oui, mais le problème, c'est quand on met quelque chose dans la bouche, on a le besoin d'avaler. Donc, c'est très dur de rester. Donc, j'ai dû manger deux bananes pour refaire trois mots avec la bouche pleine. pareil avec une pomme pour c'est wallon, c'est bon, c'est wallon, ou des trucs comme ça.
1: Mais, travail de voix off, on n'imagine pas tout ça. Alors, moi, je le faisais un petit peu pour rigoler. Je faisais, tu sais, Bruxelles Centrale. Est-ce que tu pourrais, puisque, tu sais, l'émission s'appelle tout de même Bruxelles Centrale, est-ce que tu pourrais nous faire ainsi, je sais,

0: Ah, moi, un jingle, rien que pour nous, là,
1: Bruxelles
0: comme
1: midi.
0: Ça.
1: Non. Bruxelles centrale. Bruxelles midi. Bruxelles du Nord. Non, Bruxelles Nord.
0: Est-ce que tu pourrais nous faire, par exemple, Bruxelles centrale, 16h, 18h, tous les jours sur BX1?
1: Bruxelles centrale, 16h, 18h, tous les jours sur BX1.
2: Wow,
0: merci, génial.
2: C'est tellement impressionnant. La voix que j'écoute tous les jours, finalement.
0: Bah oui, on l'entend tous les jours. Moi, je prends les transports en commun. Moi, je t'ai encore entendu tout à l'heure. Ah, ben, merci, Béatrice. On va poursuivre cette petite discussion bien sympathique. On a de la musique aussi. Ici, Désespoir des singes. C'est le nom de ce concept musical que l'on s'écoute tout de suite et on poursuivra notre petite conversation. Merci d'être avec nous. 17h39.

0: Big 100, merci d'être avec nous au Bruxelles Central et nous sommes en bonne compagnie avec Béatrice Marlier, la voix, bonne voix de Voice. Hein, voilà, pour résumer un petit peu les choses, hein, vous la connaissez tous. Elle est avec nous et on continue de discuter avec elle juste après ceci.
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0: On les salue, les amis des Puggy. À l'instant sur BX1. Alors c'est un sujet évidemment qui nous passionne, nous. Hein. Eh oui, le monde magnifique, merveilleux de la voix. Et en l'occurrence, eh bien, cette voix-ci, vous la connaissez tous, on t'a tous entendu d'une manière ou d'une autre. Mais oui, Béatrice, c'est vrai, Béatrice Marlier, la voix de, en effet, SNCB, Orange, Lastib et beaucoup d'autres
1: Renault,
0: marques.
1: Voilà,
0: voilà, tout ça, tout ça, tout ça. Bon, on a plein de questions. Alors, on a aussi des questions liées à Bruxelles, forcément, parce que ça, c'est des petites questions récurrentes que l'on pose à tous nos invités ici. Jeanne.
1: Alors c'est vrai que dans cette émission, on aime bien évidemment mettre des Bruxellois à l'honneur. Est-ce que toi, tu as quelqu'un? Est-ce que tu aimerais qu'on mette quelqu'un en avant? Quelle est la prochaine personne qu'on devrait inviter dans cette émission, selon toi?
2: Alors, je pourrais dire ma fille Jazz, puisqu'elle fait exactement le même métier que moi. Donc ce serait la première personne que j'aurais envie de mettre à l'honneur, parce que je suis fière d'elle et j'aime ce qu'elle fait. Et je dirais une de mes amies, Alessandra D'Angelo, parce que je trouve qu'elle a un parcours de vie juste incroyable, qu'elle est d'une résilience, elle rebondit et là elle est aujourd'hui dans l'hypnose et elle fait un travail, je trouve, vraiment merveilleux. Et je pense que c'est client, sa patientèle le lui rend bien, donc je voudrais vraiment la mettre à l'honneur parce que je la suis depuis 20 ans en tant qu'amie et je suis vraiment impressionnée de ce qu'elle arrive à faire.
1: Génial, ben on prendra le contact évidemment hors antenne pour pouvoir alors les inviter.
2: Les deux contacts, ça marche.
0: Un lieu peut-être à Bruxelles, quand je dis lieu c'est, bah, je sais pas moi, un parc ou que sais-je, un truc, un endroit que tu voudrais peut-être mettre en avant.
2: Alors si c'est un parc, là oui, la Cambre, le bois de la Cambre, oui, ça j'aime bien. Tervuren, j'aime bien aller me balader aussi, mais le bois de la Cambre, j'y suis beaucoup allée avec...
0: C'est fou, hein, le bois de la Cambre est souvent cité, j'ai l'impression.
1: Le bois de la Cambre est souvent cité, mais en même temps, on les comprend, c'est magnifique.
2: C'est beau, il y a des parties sauvages, non, j'adore, oui, c'est vrai.
1: Et puis enfin, ton choix musical belge, puisqu'on le rappelle évidemment sur BX1, toutes les musiques que vous entendez sont de la Fédération Wallonie-Bruxelles. Quel serait le titre que tu as envie d'écouter ici maintenant sur BX1?
2: Alors j'aime bien le dernier titre de Pierre Demar, j'aime beaucoup Rory et je voudrais mettre un groupe à l'honneur parce que je travaille avec eux et je les trouve formidables et on les entend pas assez, c'est OK Panda.
0: Ah oui,
1: génial.
0: Ils sont super sympas en
1: voilà.
0: Plus. On les salue.
1: OK Panda,
0: vrai.
1: Évidemment, okay, qui sont dans la prog déjà de BX1.
0: Mais bien sûr.
1: On est les premiers sur tous les voilà. Groupes belges.
2: Voilà.
0: Bon, mais c'est génial. Merci en tout cas d'être passé ici.
2: Ils ont un concert prochainement, je pense.
0: C'est vrai. Bon, on va regarder ça avant 18h.
2: Oui.
0: Bon, bah, merci en tout cas, Béatrice.
2: Merci
0: c'était
2: aussi.
0: Un honneur pour nous.
1: Oui,
0: bah, voilà.
1: Merci
0: nous,
1: infiniment.
0: On est dans le milieu, évidemment, bah, voilà aussi, hein, de l'audiovisuel. Et donc, c'était un honneur de te voir pour une fois.
2: Merci.
0: De te recevoir ici,
2: merci.
0: De t'accueillir.
2: Merci beaucoup. Merci
0: beaucoup. Et puis, bah, ton choix musical, le voici, Pierre Demar.
3: Je pense à vous.
0: Avec
2: Parfait.
0: Je pense à vous.
2: Merci.
0: À bientôt.
2: Merci.

0: Isadora pour la musique. Et puis là, on était encore en train de parler avec Béatrice Mardier. Bah oui, elle est encore ici.
1: C'est difficile, hein, de laisser partir.
0: On a plein de questions. Bon, bref, c'était passionnant. Et en plus, on a même eu droit à un jingle, comme ça, en direct, fait pour Bruxelles Centrale.
1: Et oui. Nom de gare, finalement. C'était cohérent.
0: Bon, ben, les amis, il est temps pour nous de vous dire au revoir dans un instant. Saskia Violette pour l'actualité. Il est bientôt 18h. Background, la rediffusion. Bref, plein de bonnes choses sur BX1.

0: Merci d'être avec nous, il est précisé.
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0: Bonjour, welcome dans Background. Pierre Baudot, micro dans Background. Notre curatrice musicale de la semaine, c'est...

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1: Bonjour, welcome dans Background, Pierre Baudeau au micro. Dans Background, notre curatrice musicale de la semaine, c'est la musicienne Raphaël Germser. Elle a travaillé avec des artistes comme Wax Taylor, Burt Penn, Monolithe Noir, pour n'en citer que quelques-uns. Elle a sorti un premier album complet en 2026. Il s'intitule Comet. Raphaël, ce sont des univers musicaux qui s'entremêlent, pop, électro, rock, chansons françaises et anglaises. Raphaël, c'est une artiste à découvrir, on vous le répète, sans modération. Et on commence par ses créations avec La Peau, un titre que Raphaël interprète avec Lemon Felix. Mais d'abord, on écoute le titre Seven Sisters.

0: Elle nous accompagne depuis lundi, elle nous révèle ses playlists jour après jour. Déjà quatrième jour de playlist pour Raphaël Germser, notre invitée, notre curatrice de la semaine. On écoutait bien sûr, comme à chaque fois, deux morceaux qu'elle a signés avec Seven Sisters et La Peau. On va peut-être un petit mot sur ces morceaux et puis on essaie aussi, on se rend compte au fil des écoutes de tes playlists, un éclectisme assez intéressant musicalement. Est-ce que tu aimes tout dans la musique? Est-ce que tu as cette curiosité pour un peu toutes les musiques?
1: Je crois bien et c'est mon problème, et même par rapport à mon projet, j'ai toujours cette envie de ne pas être coincée dans un style, parce que j'aime beaucoup trop de choses et j'ai envie de faire beaucoup trop de choses. Et on en revient à ces histoires de playlists. Moi, je sais que j'ai toujours eu dans mes playlists des choses très différentes. Je trouve ça dommage de ça. Non, j'ai plus rien à dire.
0: Mais ça veut dire que aussi pour construire, puisque tu développes une carrière en solo, ouais, sous ton nom, ça veut dire que tu réfléchis à un moment donné. Raphaël Germser, on l'identifie comment musicalement? Mon album, il devait sonner comment? Est-ce que le prochain sonnera autrement?
1: J'aime bien l'idée que Raphaël Germser, elle n'est pas coincée dans un style. C'est qu'elle, j'aime bien parler, c'est la première fois que je parle de moi à la troisième personne. Qu'on sache que aller dans la discographie, ça veut dire peut-être tomber, sur un morceau électro et on en parlera demain, ou sur un truc très folk ou quelque chose de plus pop ou quelque chose de même de un petit peu. J'aime bien le mot chamber pop. Et que ça va se balader, et aussi des morceaux vénères. Enfin, là, je sais que sur la suite, j'ai envie de pouvoir vraiment encore plus étendre mon style à un tel point. Donc, j'ai envie de développer. J'ai toujours envie de ne pas me limiter dans un style à un tel point que pour le prochain album, je ne sais pas.

0: si ça va se concrétiser, mais j'ai presque envie de faire un truc avec une face A et une face B. Parce que Raphaël, ben oui, moi je suis quelqu'un, ben oui, ça peut être très doux, ça peut être des choses nostalgiques, ça peut être quelque chose de triste, mais ça peut être quelque chose d'énervé et ça peut être aussi quelque chose de drôle, très drôle. Et là, je pense que, voilà, c'est un petit teaser.
1: Point de transition entre la peau et le morceau qu'on va écouter dans quelques instants, Mon hiver, c'est Lemon Félix. Voilà, Fanny, tu aimes ce qu'elle fait et tu aimes aussi travailler avec elle.
0: Eh ben oui, Fanny, je l'ai invitée à chanter sur la peau. Et ça a été très. Ça aussi, ben, tu vois, tu m'as demandé l'autre jour comment je choisissais mes invités. Ben là, ça parlait du rapport au corps. Et c'est une conversation que j'avais eue avec elle. Et c'était. Et puis, ben, sa voix, elle est sublime. Et j'adore cette meuf. Elle est incroyable. Elle est drôle, elle est drôle. Bref, on ne s'ennuie pas. Une soirée avec Fanny, à Lemon Félix. Impossible de s'ennuyer. Et je ne sais plus ce que je voulais dire, mais donc.
1: Vous aviez une discussion
0: Bah
1: sur
0: oui,
1: le
0: sur le
1: rapport
0: rapport au
1: au
0: corps, et
1: corps.
0: que donc, quand j'ai développé cette idée de chanson qui parle de ça, je trouvais tout à fait logique que ce soit elle que j'invite. Et ce que je trouve très beau aussi dans le morceau, c'est que bah, moi, j'ai une voix plutôt grave, et elle a une voix qui monte super haut et hyper sensible, hyper beau, quoi. Voilà.
1: Parce que tu t'exprimes quand même sur les réseaux sociaux, sur
0: Oui,
1: la féminité, sur
0: complètement.
1: l'âge, sur les
0: Oui.
1: difficultés que tu peux rencontrer, mais que certainement plein de femmes rencontrent aussi.
0: Oui. Ah oui, et pour moi, c'est vraiment important de pouvoir faire découvrir aussi un maximum d'artistes féminines.
1: Bien sûr.
0: Voilà.
1: On va donc écouter Lemon Félix. Et quelqu'un avec qui on ne s'ennuie pas non plus, c'est Pierre. En plus, le titre choisi, c'est Passer la journée en slip. Pierre au pluriel, bien sûr. Voilà quelques mots. Pierre, c'est aussi un artiste que tu apprécies beaucoup.
0: Ah oui, Pierre, Pierre, en vrai, c'est mon idole. Parce qu'avant de devenir mon ami, je l'avais déjà vu sur scène aussi, et je le trouve incroyable. Et il est. Bah, je vais dire un peu la même chose, mais il y a un truc en plus, c'est que vraiment, les compositions, la musique, les arrangements de Pierre, elles sont. C'est incroyable. Enfin, je le trouve hyper talentueux. Il est hyper drôle. Il est hyper sympa. Et voilà. Et donc, je l'ai rencontré via Arnaud, parce c'est vraiment des super grands copains, Arnaud Héron et Pierre. Et donc, on a eu l'occasion de collaborer sur des choses, mais plus de son côté à lui, à Pierre. Et j'aimerais bien un jour arriver à le faire venir sur mon album. J'envoie des messages subliminaux, Pierre. Bisous.
1: Eh bien, écoute, on espère qu'il écoute cette émission et qu'il aura entendu le message, mais à mon avis, voilà, il l'a déjà entendu et il l'aura entendu de toute façon. On va écouter donc à la suite d'abord Lemon Félix avec Mon Hiver, et puis Pierre au pluriel, passer la journée en slip.

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0: tricoter cette chanson.
1: On va enchaîner la suite de la playlist avec Raphaël et j'irai c'est une art.

0: Il m'a dit, il faut que tu ailles écouter cet album, il est vraiment très beau au niveau de l'écriture et tout ça, au niveau du mix de la voix et tout. Et donc je suis allée l'écouter et je trouve ce morceau-là, moi, parce que moi j'écoute, j'avoue, j'écoute pas trop la radio, donc je ne connaissais pas, j'avais entendu son nom, mais j'avais pas encore pris le temps d'écouter sa musique. Et celui-là, mais je trouve qu'au niveau des arrangements, les arrangements de cordes, rien que d'y penser, j'ai des frissons. Le son de la batterie, et puis alors elle. Sa voix, c'est comment elle écrit, c'est sublime. Et ce morceau, je le trouve, il est sublime. Voilà.
1: Je ne l'ai jamais dit à personne et dans la foulée, on entendra I Am Will avec About Yesterday. Autre choix de Raphaël, I Am Will. Pourquoi se situe-t-il dans cette playlist, Lucie?
0: Alors, il se situe dans cette playlist parce que c'est aussi un artiste que j'ai découvert il n'y a pas très longtemps. Et ben, on avait joué avec Germaine Lola en première partie de I Am Will au Rideau Rouge. Et donc, j'ai découvert cet artiste. Et donc, je sais pas, quelques jours après, je suis partie à la Mer du Nord en écoutant sa discographie. Et cette musique m'a accompagnée à Ostende. Et depuis, elle a une place dans mon cœur. Voilà.
1: Voilà, un petit voyage à Ostende avec Raphaël et M. Will. On se retrouve dans quelques instants.

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0: Et on va terminer cette émission avec le dernier choix du jour. Disco Degas, je suis aussi, bien sûr, un artiste que tu apprécies, que tu voulais faire découvrir.
1: Tout à fait. Thomas. Eh ben, je ne connais pas ton nom de famille, Thomas. Donc, c'est Thomas que je vous invite, en tout cas Disco Degas, je vous invite à aller voir sur scène parce que ça dépote vraiment. Ce morceau, je trouve qu'il envoie vraiment du steak. Je ne sais pas si on peut dire du steak ou du bois, je ne sais pas. En tout cas, il envoie. Et c'est un artiste avec qui je suis occupée à travailler. En fait, Thomas m'a proposé d'écrire des textes pour moi. Et j'ai dit let's go, et on a commencé déjà, on a fait plusieurs séances d'écriture ensemble, et il écrit trop bien, et ça se passe super bien, et je pense que dans le prochain album il y aura quelques morceaux, enfin c'est même sûr, avec des textes de Thomas, dont un featuring qui sera plutôt dans la phase B.
0: Voilà, au fil de la semaine, on découvre presque déjà le nouvel album de Raphaël. Avec...
1: Enfin, qui n'existe pas encore du tout.
0: Mais il se construit petit à petit, en tout cas. Merci à toi. On va écouter donc Disco Degas et Je suis.

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2: Avant la pause, on écoutait le dernier morceau du

jours des playlists de notre curatrice musicale de la semaine Background, Raphaël Germser. L'artiste, c'était Disco de Gâte, le titre Je suis. Pour terminer l'émission, on va retrouver à la suite Damn Right, le nouveau Florent Brac, Marty Boy et son titre Pole Position, Lude et les Métamorphoses avec Trapèze. Mais tout de suite, le projet Zone, le projet du musicien Martin Collier. Après Salento, voici un extrait de son EP Mappa Mundi qui arrive courant septembre. Il s'appelle donc ce morceau Magma. Et donc, on le rappelle, vous pouvez réécouter Background tous les jours de 18h à 19h. Nous, on se retrouve bien sûr demain, vendredi, pour la dernière playlist de la semaine signée Raphaël Germser.

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